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Il est 6h. Bonjour à tous, c'est parti pour l'horoscope de ce 18 juillet avec les béliers. Vous allez vous montrer attentionné et d'humeur joyeuse avec ceux qui vous entourent. Taureau, ne laissez pas votre caractère impulsif régir votre vie. Faites le tri entre les bonnes et les mauvaises choses. Les gémeaux, vous sortirez trop facilement de vos gonds. Sachez mieux canaliser votre énergie. Les cancers, vous êtes pertinents et incisifs. Cette journée est idéale pour prendre des initiatives. Lion, c'est le moment de vous distinguer en famille. Vous en serez récompensé. Les vierges, vous vous débarrassez du superflu pour ne vous concentrer que sur l'essentiel. Balance, vous cherchez la petite bête et vous pourriez bien créer des conflits. Les scorpions, vous êtes sur un petit nuage, tout va pour le mieux. Sagittaire, un sentiment de bien-être vous envahit, vous irradiez de bonheur. Les capricornes, toutes les cartes sont entre vos mains, à vous de bien jouer. Les verseaux, vous menez vos actions à un rythme soutenu, quelle énergie! Et puis les poissons, on vous fera des compliments qui seront bien mérités. Très bonne journée à tous.

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2: Bonjour à tous, nous sommes aujourd'hui le 18 juillet, journée où nous souhaitons une bonne fête au Frédéric. Bon anniversaire à vous qui êtes né un 18 juillet, c'est un point en commun que vous avez avec Nabil Fekir, Kristen Bell, Melissa Terrio, Titoff, mais également Henri Salvador, l'artiste Ben, Maria Pacom ou encore Nelson Mandela. Ça s'est passé un 18 juillet 64, c'est le grand incendie de Rome. Le 18 juillet 1925, parution du premier volume de Mein Kampf d'Adolf Hitler. En 1936, c'est le début de la guerre civile espagnole. Et le 18 juillet 2024, la Belge Ursula von der Leyen est réélue présidente de la Commission européenne. Le dicton du jour, à la Saint-Frédéric, tout est vert, tout est nid, plantes, bêtes et gens, tous sourient.

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0: Il est 7h.
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2: Bonjour à tous, l'essentiel de l'actualité avec la canicule qui persiste dans le sud-est. 7 départements en vigilance orange canicule aujourd'hui. Les Alpes-Maritimes qui rejoignent le Var, les Bouches-du-Rhône, le Gard, l'Hérault et les 2 départements corse. Le mercure va encore s'affoler et atteindre les 40 degrés par endroit sur le pourtour méditerranéen. Beaucoup de monde sur les routes d'ailleurs pour ce troisième week-end des vacances d'été. C'est rouge sur tout le pays dans le sens des départs aujourd'hui. Beaucoup de perturbations notamment sur les axes menant vers le sud-est et la façade atlantique. C'est orange pour les retours le long de la Méditerranée et sur un large quart nord-ouest. Demain, ça restera orange pour les départs sur la moitié est du pays et ce sera vert partout ailleurs. Plusieurs semaines après l'attaque à la bombe à Monaco, l'Ukraine a diffusé les images de vidéosurveillance de la tentative d'assassinat qui remonte au 29 juin dernier. Une explosion qui a fait 3 blessés, dont un oligarque ukrainien. Pour rappel, la poseuse de bombe présumée a été retrouvée morte en Ukraine. Les 2 commanditaires présumés, eux, ont été arrêtés. Parmi eux, un membre du renseignement militaire ukrainien. Et en foot, on joue la petite finale de la Coupe du Monde ce soir. La France va affronter l'Angleterre à Miami. Une équipe de France qui devrait être pas mal remaniée pour son ultime match de la compétition, mais surtout le dernier de l'ère des champs. Coup d'envoi à 23h.

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1: Bonjour à tous, c'est parti pour l'horoscope de ce 18 juillet avec les béliers. Vous allez vous montrer attentionné et d'humeur joyeuse avec ceux qui vous entourent. Taureau, ne laissez pas votre caractère impulsif régir votre vie. Faites le tri entre les bonnes et les mauvaises choses. Les gémeaux, vous sortirez trop facilement de vos gonds. Sachez mieux canaliser votre énergie. Les cancers, vous êtes pertinents et incisifs. Cette journée est idéale pour prendre des initiatives. Lion, c'est le moment de vous distinguer en famille et vous en serez récompensé. Les vierges, vous vous débarrassez du superflu pour ne vous concentrer que sur l'essentiel. Balance, vous cherchez la petite bête et vous pourriez bien créer des conflits. Les scorpions, vous êtes sur un petit nuage, tout va pour le mieux. Sagittaire, un sentiment de bien-être vous envahit, vous irradiez de bonheur. Les capricornes, toutes les cartes sont entre vos mains, à vous de bien jouer. Les verseaux, vous menez vos actions à un rythme soutenu, quelle énergie! Et puis les poissons, on vous fera des compliments qui seront bien mérités. Très bonne journée à tous.

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mobilisés pour accompagner les habitants et rappellent les bons gestes, boire régulièrement, rester au frais, limiter les efforts aux heures les plus chaudes. Face à cette nouvelle vague de chaleur, Montpellier également déclenche son plan d'alerte canicule. La ville met en place plusieurs dispositifs pour protéger ses habitants, notamment là aussi les personnes fragiles, et ouvre des lieux climatisés accessibles tout le week-end et pour permettre aux Montpelliérains de se rafraîchir. On reste dans l'Hérault, du côté de Latte, trois mineurs ont été interpellés après deux cambriolages commis dans la même rue chez les adolescents âgés de 14 et 16 ans. De nationalité italienne ont été repérés peu après les faits grâce au signalement d'un proche d'une victime. Lors du contrôle, plusieurs bijoux ont été retrouvés sur l'un d'eux, dont certains identifiés comme provenant des cambriolages. Les trois suspects ont été placés sous le régime de la garde à vue. En politique, les sénatoriales 2026, elles approchent, et dans le département du Gard, le sénateur sortant Les Républicains, Laurent Burgoa, a dévoilé sa liste Le Gard tout pour Le Gard. Une équipe d'union, de la droite et du centre, avec notamment Valérie Meunier, Jonathan Pire, Josie Magna et Eddy Valadier. Laurent Burgoa entend défendre les dossiers locaux et conserver les deux sièges détenus par la droite dans le département. Scrutin, je vous le disais, ce sera bientôt le 27 septembre. Le contournement routier ouest de Nîmes franchit une étape décisive. Le Conseil d'État a validé la déclaration d'utilité publique du projet et rejeté le recours des opposants. Cette future infrastructure de 12 km doit désengorger l'ouest de l'agglo nîmoise. Mais malgré ce feu vert administratif, le projet, estimé à 250 millions d'euros, reste en attente de financement. Et puis il y avait du football hier, match amical pour le Montpellier Hérault Sporting Club et une première victoire. Déjà, c'était face au Puy-en-Velay. Le match se déroulait du côté du département du Gard. Très bonne journée.

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1: Et dans votre télé pour ce samedi 18 juillet, je vous propose de retrouver un documentaire. On voyage cette semaine et ce week-end avec donc le reportage Enfants du Soleil et pour premier épisode, les Mayas. Au Guatemala, les vestiges d'une ancienne cité maya érigée il y a 4000 ans, El Mirador, ont été découverts. De nouvelles technologies laser ont récemment permis de dévoiler le visage de cette ville immense qui comptait nombre de temples, de palais et de fortifications. Dotés de grandes bibliothèques, les Mayas avaient accumulé un immense savoir scientifique et connaissaient déjà le zéro. Des historiens, anthropologues et archéologues dévoilent les coulisses de chantiers de fouilles et livrent leurs éclairages sur les cultures mayas, Inca et Aztèque, les trois civilisations précolombiennes. Enfants du Soleil autour des Mayas, eh bien c'est à retrouver ce samedi sur la chaîne Arte. Également dans votre télé, du sport sur TF1 avec la troisième journée du Rugby Nation Championship, c'est Argentine-Angleterre. Sur France 2, on retrouve Fort Boyard, équipe Surfrider Foundation Europe. Sur France 3, Le Secret de la Grotte. Sur la chaîne France 5, c'est Échappée Belle, Quercy, l'Histoire au Cœur. Sur M6, Scène de Ménage avec les Français qui vont jouer également à 22h50 pour la troisième place de cette Coupe du Monde de foot. Sur la chaîne France 4, on retrouve du film 1 du cinéma avec La Fille du RER. Sur W9, Les 20 chanteuses préférées des Français. Du spectacle, de l'humour. Sur TMC avec Ahmed Silla, Différent. TFX, Chronique Criminelle. Gulli, Cannonball, prêt à décoller. Sur T18, c'est du théâtre avec un dîner d'adieu. Et puis on termine sur la chaîne Sister avec la série Hawaii 5.0. Très bonne soirée avec Delta FM.
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3: Dans votre agenda de ce week-end du samedi 18 et dimanche 19 juillet, ce samedi, on retrouve de la danse, du jazz et du patrimoine, puisque à Junas, les anciennes carrières accueillent les rencontres de la pierre tout le week-end de 9h à 1h. C'est l'occasion de découvrir le projet monumental de la feuille et de rencontrer tailleurs de pierre, sculpteurs, mosaïstes et muraillés dans une ambiance festive avec concerts et animations. L'entrée est libre avec un espace buvette et restauration disponible sur réservation. Également à Montpellier, la promenade du Pérou vit au rythme du festival Swinging Montpellier. Dès 9h, le site propose une journée intense, masterclass de lindy hop et solo jazz, conférences, cours de claquettes et initiation gratuite sur inscription. La soirée est marquée par le concert du Holy Bounce Orchestra à 20h30 et 22h et un show chorégraphié à 22h avant un after DJ au Just Hotel dès 23h. Et puis à Saint-Gilles, la deuxième édition des Terrasses Électro de l'Abbatiale débute à 19h, donc ce samedi. Une belle programmation régionale est annoncée avec Benedetto et Farina, Thibaut KSRG, Samy Ella et Clausel. Vous pourrez profiter d'un bar à vin de la Maison des Vins de Saint-Gilles ainsi que d'une offre de restauration sur place. L'entrée est gratuite pour tous. Et puis pour finir, à Arles, dans le cadre du festival Les Suds, le Théâtre Antique accueille à 21h30 l'écrivain et rappeur Gaël Faye. Entre souvenirs d'exil et engagement citoyen, cet artiste complet, pré-concours des lycéens et Renaudot, promet une performance scénique forte, mêlant flow, rageur et texte ciselé. Et puis pour ce dimanche 19 juillet, c'est la fin de certaines festivités. À Junas, le chantier de la feuille se poursuit dans les carrières, toujours avec les artisans du métier et dans une atmosphère conviviale jusqu'à 1h du matin, soyez au rendez-vous. Puis à Montpellier, la clôture du festival Swinging Montpellier se tient sur la promenade du Pérou. Le programme comprend des masterclass, une initiation gratuite au Lindy Hop à 17h30 et un temps fort à 19h avec la Battle Jazz Street Dance. La soirée se termine avec le concert du Holy Bounce Orchestra à 20h30 et la finale de la Battle à 22h30, clôturant ainsi le festival à minuit. Et puis en Camargue, la journée buissonnière du festival Les Suds propose deux rendez-vous. À 11h au domaine de la Palissade, un concert gratuit de Battista Acquaviva, dont le timbre de voix exceptionnel offre une expérience vocale hors norme et nous vient tout droit de Corse. Et puis à 12h30, sur l'esplanade des arènes de Salins de Giraud, l'apéro fanfare sera offert avec le groupe Funky Brandade, une formation nîmoise au rythme cuivré et festif pour clore le festival dans la joie avant une escapade en bord de mer. Très bonne sortie et très bon week-end avec Delta FM.
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0: 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Il est 8h.
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2: Bonjour à tous, l'essentiel de l'actualité avec la canicule qui persiste dans le sud-est. 7 départements en vigilance orange canicule aujourd'hui. Les Alpes-Maritimes qui rejoignent le Var, les Bouches-du-Rhône, le Gard, l'Hérault et les 2 départements corse. Le mercure va encore s'affoler et atteindre les 40 degrés par endroit sur le pourtour méditerranéen. Beaucoup de monde sur les routes d'ailleurs pour ce troisième week-end des vacances d'été. C'est rouge sur tout le pays dans le sens des départs aujourd'hui. Beaucoup de perturbations notamment sur les axes menant vers le sud-est et la façade atlantique. C'est orange pour les routes tour le long de la Méditerranée et sur un large quart nord-ouest. Demain, ça restera orange pour les départs sur la moitié est du pays et ce sera vert partout ailleurs. Plusieurs semaines après l'attaque à la bombe à Monaco, l'Ukraine a diffusé les images de vidéosurveillance de la tentative d'assassinat qui remonte au 29 juin dernier. Une explosion qui a fait 3 blessés, dont un oligarque ukrainien. Pour rappel, la poseuse de bombes présumée a été retrouvée morte en Ukraine. Les 2 commanditaires présumés, eux, ont été arrêtés. Parmi eux, un membre du renseignement militaire ukrainien. Et en foot, on joue la petite finale de la Coupe du Monde ce soir. La France va affronter l'Angleterre à Miami. Une équipe de France qui devrait être pas mal remaniée pour son ultime match de la compétition, mais surtout le dernier de l'ère des champs. Coup d'envoi à 23h.

0: Bonjour à tous, c'est parti pour l'horoscope de ce 18 juillet avec les béliers. Vous allez vous montrer attentionné et d'humeur joyeuse avec ceux qui vous entourent. Taureau, ne laissez pas votre caractère impulsif régir votre vie, faites le tri entre les bonnes et les mauvaises choses. Les gémeaux, vous sortirez trop facilement de vos gonds, sachez mieux canaliser votre énergie. Les cancers, vous êtes pertinents et incisifs, cette journée est idéale pour prendre des initiatives. Lion, c'est le moment de vous distinguer en famille et vous en serez récompensé. Les vierges, vous vous débarrassez du superflu pour ne vous concentrer que sur l'essentiel. Balance, vous cherchez la petite bête et vous pourriez bien créer des conflits. Les scorpions, vous êtes sur un petit nuage, tout va pour le mieux. Sagittaire, un sentiment de bien-être vous envahit, vous irradiez de bonheur. Les capricornes, toutes les cartes sont entre vos mains, à vous de bien jouer. Les verseaux, vous menez vos actions à un rythme soutenu, quelle énergie! Et puis les poissons, on vous fera des compliments qui seront bien mérités. Très bonne journée à tous.
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1: Bonjour à tous, l'Hérault et le département du Gard placé en vigilance orange canicule comme hier. Les températures pourraient atteindre 36 voire 37 degrés en pleine cet après-midi. Les nuits attendues sont encore très chaudes selon Météo France, notamment sur le littoral à Lunel. La mairie appelle à la vigilance, en particulier auprès des personnes âgées, isolées ou fragiles. Le CCAS reste mobilisé pour accompagner les habitants et rappelle les bons gestes, boire régulièrement, rester au frais, limiter les efforts aux heures les plus chaudes. Face à cette nouvelle vague de chaleur, Montpellier également déclenche son plan d'alerte canicule. La ville met en place plusieurs dispositifs pour protéger ses habitants, notamment là aussi les personnes fragiles, et ouvre des lieux climatisés accessibles tout le week-end et pour permettre aux Montpelliérains de se rafraîchir. On reste dans l'Hérault, du côté de Latte. Trois mineurs ont été interpellés après deux cambriolages commis dans la même rue. Chez les adolescents âgés de 14 et 16 ans, de nationalité italienne, ont été repérés peu après les faits grâce au signalement d'un proche d'une victime. Lors du contrôle, plusieurs bijoux ont été retrouvés sur l'un d'eux, dont certains identifiés comme provenant des cambriolages. Les trois suspects ont été placés sous le régime de la garde à vue. En politique, les sénatoriales 2026, elles approchent, et dans le département du Gard, le sénateur sortant Les Républicains Laurent Burgoa a dévoilé sa liste Le Gard tout pour le Gard, une équipe d'union de la droite et du centre, avec notamment Valérie Meunier, Jonathan Pire, Josie Magna et Eddy Valadier. Laurent Burgoa entend défendre les dossiers locaux et conserver les deux sièges détenus par la droite dans le département. Scrutin, je vous le disais, ce sera bientôt le 27 septembre. Le contournement routier ouest de Nîmes franchit une étape décisive. Le Conseil d'État a validé la déclaration d'utilité publique du projet et rejeté le recours des opposants. Cette future infrastructure de 12 km doit désengorger l'ouest de l'agglo nîmoise. Mais malgré ce feu vert administratif, le projet, estimé à 250 millions d'euros, reste en attente de financement. Et puis il y avait du football hier, match amical pour le Montpellier Hérault Sporting Club et une première victoire. Déjà, c'était face au Puy-en-Velay. Le match se déroulait du côté du département du Gard. Très bonne journée.

Bonjour à tous, nous sommes aujourd'hui le 18 juillet, journée où nous souhaitons une bonne fête au Frédéric. Bon anniversaire à vous qui êtes né un 18 juillet, c'est un point en commun que vous avez avec Nabil Fekir, Kristen Bell, Melissa Terrio, Titoff, mais également Henri Salvador, l'artiste Ben, Maria Pacom ou encore Nelson Mandela. Ça s'est passé un 18 juillet 64, c'est le grand incendie de Rome. Le 18 juillet 1925, parution du premier volume de Mein Kampf d'Adolf Hitler. En 1936, c'est le début de la guerre civile espagnole. Et le 18 juillet 2024, la Belge Ursula von der Leyen est réélue présidente de la Commission européenne. Le dicton du jour, à la Saint-Frédéric, tout est vert, tout est nid, plantes, bêtes et gens, tous sourient.

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1: Quand j'ai dit tout de la FM et des radios Nagamo, ben bonjour et tout. Eh bien, nous voici dans les studios de Delta FM et Nagamo, Pera Fiscal, émission votre, l'hygiène d'ici, à cette vieille émission qui a maille des 26 ans d'été et qui tient toujours la route. Voilà, c'est une belle et bonne émission qui vous faut suivre. Hier, il y avait le plaisir de recevoir Gabriel. Gabriel, ben bonjour.
2: Eh bien, ben bonjour. Ben bonjour, Gabriel. Ben bonjour à toute la colle. Et les auditeurs des Delta FM et des les radios Languedo. Va qui
1: Dès que va nous dire des belles.
2: Alors, on va vous dire un test de Marius Boyer. Alors, Marius Boyer est un fait libre d'Aubagne, à Ivis. Il est fils des paysans et des bouscatiers. Qui a fait des livres comme les contes des bougnettes. Hein. Quel livre me faudra alors mai le lire un bon mai. Vaki. Et voilà. Et vous voulez dire ma première maîtresse. Vaki.
1: Allez, bien voyez.
2: Oh, mon école n'est rien que la maternelle. Ça baise à quelle cause horrible qui vous oblige de nous séparer de nos simaires. Que des plours, que des lagrimes, de nos six yeux d'infâme. À qui les premières heures de l'enfance sont inoubliables, et son souvenir est toujours vivant en yeux. Avait une robe de montagne que les garçons portaient encore longtemps, la robette, qui, plus tard, après la maternelle, serait remplacée par la blonde nègre d'Esculum. Avait pas qu'à des tableaux nègres, ni des crayons blancs. À quelle école auriez pu que la Nouma garderait d'enfants, Mayako y a fait pareil. Per notre à quelle maternelle est l'école. Notre directrice avait un bien personnel déguidant nos premiers pas d'école. Bien sûr, nous faisions cantat, nous racontions d'histoires, mais nous promettions des longues, des promenades, cours où ciel serait bleu. Disiez sans doute que le ciel n'est pas plus bleu pour elle, qu'elle n'a jamais fait des promenades. Les souvenirs d'une cause qui s'est débanade mais d'un coup, pour un bel après-dina, alors que le soleil piquait fort, nous diguait d'une voix sentencieuse. Mes enfants, oi, comme le

0: 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Et Spéraco qui figurienne transporta à l'école des filles à la carrière Cholam, toujours sous la direction d'aquelle maîtresse. 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Voilà,
1: pareil un peu mal. Un peu encore et l'autre, on écoutait une musique là.
0: Qui sera un peu mal.
1: On a écouté Jean-Bernard Plantevin, va qui.

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0: Chers auditeurs de Delta FM et de Radio Lingado, reprenez l'émission nostra di Genesi e Gabriella, Gabriella che nous parle d'une tendance quoi de Marius Boyer. Vai, allez, continuons.
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1: Au Gros du Roi, une entreprise familiale spécialisée dans les sorties en mer au départ de Port Camargue recherche son nouveau capitaine 200 pour la fin de saison estivale. Au sein d'une structure conviviale et dynamique, vous serez aux commandes pour proposer des expériences inoubliables aux clients, qu'il s'agisse de balades en Méditerranée, de sorties baignades ou d'événements privés et professionnels. Vos missions seront au cœur de l'activité maritime. Vous assurerez la navigation et la sécurité des passagers, préparerez les sorties en mer selon le programme et veillerez au bon déroulement de chaque prestation. Vous serez également le garant de l'image de marque de l'entreprise en accueillant les passagers avec professionnalisme et en participant à l'entretien courant du navire pour maintenir un niveau de prestation impeccable. Pour ce poste, vous devez impérativement être titulaire du brevet capitaine 200 ou du BACPN avec une visite médicale à jour. Une première expérience significative en navigation avec passagers est requise pour assurer les missions en toute autonomie. Au-delà des compétences techniques, le sens des responsabilités, la ponctualité et une excellente aisance relationnelle sont les qualités essentielles pour ce rôle de marin passionné. Le contrat proposé est un CDD saisonnier de 2 mois avec une prise de poste immédiate jusqu'au 15 octobre 2026. Le temps de travail est de 35 heures par semaine avec une activité répartie sur les week-ends et jours fériés. La rémunération est attractive, établie à 2 100 € net par mois, à laquelle s'ajoutent les heures supplémentaires majorées.
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2: Bonjour à tous, l'essentiel de l'actualité. Attention, si vous prenez la route aujourd'hui, on attend beaucoup de monde pour ce troisième week-end des vacances d'été. C'est rouge sur tout le pays dans le sens des départs aujourd'hui. Beaucoup de perturbations, notamment sur les axes menant vers le sud-est et la façade atlantique. C'est orange pour les retours le long de la Méditerranée et sur un large quart nord-ouest. Il va falloir du temps. Les ossements retrouvés jeudi sur les indications de Cédric Jubilard sont en cours d'analyse. Mais l'identification serait rendue compliquée par l'acidité du sol où il se trouvait. Pour rappel, Cédric Jubilard a reconnu avoir tué sa compagne, Delphine, et enterré son corps près de Cagnac-les-Mines où il vivait. L'infirmière était portée disparue depuis décembre 2020. Tension maximale au Moyen-Orient. Pour la 7e nuit consécutive, les États-Unis ont mené des frappes en Iran. Bilan, au moins 3 morts. Téhéran a riposté de son côté en ciblant des bases à Bahreïn et en Jordanie et annonce dans le même temps que 2 pétroliers ont explosé sur des mines dans le détroit d'Hormuz, une information démentie par Washington. Et en foot, on joue la petite finale de la Coupe du Monde ce soir. La France va affronter l'Angleterre à Miami. C'est l'ultime match des Bleus dans la compétition, mais surtout le dernier match de l'ère des champs. Coup d'envoi à 23h.

Bonjour à tous, nous sommes aujourd'hui le 18 juillet, journée où nous souhaitons une bonne fête au Frédéric. Bon anniversaire à vous qui êtes né un 18 juillet, c'est un point en commun que vous avez avec Nabil Fekir, Kristen Bell, Melissa Thurio, Titoff, mais également Henri Salvador, l'artiste Ben, Maria Pacom ou encore Nelson Mandela. Ça s'est passé un 18 juillet 64, c'est le grand incendie de Rome. Le 18 juillet 1925, parution du premier volume de Mein Kampf d'Adolf Hitler. En 1936, c'est le début de la guerre civile espagnole. Et le 18 juillet 2024, la Belge Ursula von der Leyen est réélue présidente de la Commission européenne. Le dicton du jour, à la Saint-Frédéric, tout est vert, tout est nid, plantes, bêtes et gens, tous sourient.

0: 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Avec la communauté de communes Terre de Camargue, aujourd'hui, on parle logement et habitat avec Julie Drogret, qui est directrice habitat, justement. Bonjour.
1: Bonjour, Mélanie.
0: Et la communauté de communes Terre de Camargue a donc un service habitat. Et aujourd'hui, on voit ensemble à quoi est-ce qu'il sert.
1: Exactement. Donc, le logement est aujourd'hui une préoccupation majeure pour beaucoup d'habitants sur notre territoire. Entre l'augmentation du coût de l'immobilier, les difficultés pour rénover les logements, les enjeux liés aux économies d'énergie ou encore le vieillissement de la population, on voit que les besoins sont nombreux. La communauté de communes Terre de Camargue a donc souhaité créer un véritable service habitat afin d'accompagner les habitants dans toutes ces démarches. Donc, ce service s'inscrit dans plusieurs politiques portées par l'intercommunalité, que ce soit le programme local de l'habitat, qui définit la stratégie du territoire en matière de logement, le pacte territorial France Rénov, qui lui permet d'accompagner les habitants dans leurs projets de rénovation, mais aussi le plan climat air énergie territorial, qui vise lui à réduire les consommations d'énergie et les émissions de gaz à effet de serre, et enfin le programme Petite Ville de Demain, qui participe à la revitalisation de nos centres-villes et à l'amélioration de l'habitat. Au-delà de l'accompagnement des particuliers, la CCTC mène également d'autres actions pour répondre aux besoins du territoire. Par exemple, depuis 4 mois, nous avons recruté en partenariat avec Pays de Loire Agglomération une chargée de mission qui est spécialement dédiée au logement des travailleurs saisonniers. Son rôle est de mobiliser des logements sur le territoire afin de faciliter le recrutement des entreprises locales, puisqu'on se rend compte que beaucoup d'entrepreneurs, de patrons ont du mal à recruter puisque il n'y a pas de logement derrière. Mmh. Et les premiers résultats sont encourageants puisque depuis seulement 4 mois qu'elle est là, donc 3 logements ont été déjà loués à des travailleurs saisonniers sur notre territoire. L'objectif est donc simple, permettre à chacun de vivre dans un logement confortable, économe en énergie et adapté à ses besoins et surtout accessible financièrement. Voilà l'objectif de la création de ce service.
0: Alors évidemment, chaque territoire a ses spécificités. Alors quelles sont les principales problématiques du nôtre ?
1: Alors on en a 2 principales, dirons-nous, au cœur de la problématique en matière d'habitat. Donc notre territoire est très attractif, donc ça c'est une chance, on le sait tous. Mais ça crée aussi des tensions, notamment sur le logement, avec des prix élevés, beaucoup de résidences secondaires aussi, qui contribuent au paysage de notre habitat. Des difficultés donc pour certains habitants à trouver un logement adapté. En termes de défis, on a la rénovation énergétique, puisque une majorité du parc de nos logements sont assez anciens et nécessitent des travaux pour réduire leur consommation d'énergie et donc la facture de ces habitants. Et enfin, donc l'adaptation des logements, que ce soit au vieillissement ou au handicap, c'est-à-dire nous souhaitons permettre en fait aux habitants de rester chez eux le plus longtemps possible et surtout dans de bonnes conditions et de confort et de sécurité.
0: Et donc vous êtes là pour aider les habitants et les propriétaires à tout ça. Quelles aides exactement propose ce service Habitat ?
1: Donc notre rôle est avant tout d'accompagner gratuitement les habitants dans leurs projets de logement et de rénovation. Nous les aidons à définir leurs projets, à identifier les aides financières bien sûr auxquelles ils peuvent prétendre en fonction de leur situation et à constituer leur dossier administratif. Donc les habitants en termes d'aide peuvent bénéficier des dispositifs nationaux comme MaPrimeRénov pour améliorer la performance énergétique de leur logement, MaPrimeAdapt, donc côté adaptation du logement, et d'autres aides proposées par l'ANA, également les caisses de retraite ou certains autres partenaires. En complément de ces dispositifs nationaux, j'en avais déjà parlé la dernière fois que vous m'aviez reçu, la communauté de communes donc a créé son propre dispositif qui s'appelle le coup de pouce logement. Donc cette aide financière vient soutenir les ménages qui résident sur le territoire, qui réalisent des travaux d'amélioration de leur résidence principale, notamment en matière de rénovation énergétique. Elle permet de donner un véritable coup de pouce financier pour des projets tels que l'isolation en toiture, le remplacement de systèmes de chauffage, l'installation d'une pompe à chaleur, d'un chauffe-eau solaire ou encore d'un poêle à bois ou un poêle à granulés. Donc ces aides ne sont pas soumises à des conditions de revenus, c'est important, et elles peuvent se cumuler aux aides nationales. Nous accompagnons également les propriétaires bailleurs qui souhaitent rénover un logement destiné à location, les copropriétés engagées dans les travaux collectifs, ainsi que les propriétaires de logements vacants qui souhaitent les remettre sur le marché. Donc notre objectif, vraiment, je répète, mais est que chaque habitant puisse bénéficier de toutes les aides auxquelles il doit et qu'il puisse mener son projet à terme et dans de bonnes conditions.
0: Et alors, comment se passe concrètement cet accompagnement ?
1: Donc, les habitants sont reçus par un conseiller France Rénov dans le cadre d'un service public totalement gratuit, je répète, neutre et indépendant. Le conseiller donc reçoit les habitants sur rendez-vous lors de permanences qui sont organisées tous les premiers et troisièmes mercredis de chaque mois, donc à la fois sur Aiguemorte et le Gros-du-Roi, dans la mairie du Gros-du-Roi, les CCAS des deux communes et à la communauté de communes. Il étudie donc leur situation, répond à leurs questions, les oriente vers le dispositif les plus adaptés et les accompagne tout au long de leur projet. Il peut comparer les devis, il peut... Voilà. L'idée, c'est vraiment que les habitants ne soient jamais seuls face à la complexité des aides. On sait tous que ça peut paraître très complexe,
0: oui.
1: Ou des démarches administratives, et surtout qu'ils fassent attention. Donc malheureusement, on a tous ces 15 appels par jour d'arnaque entre guillemets. Voilà, donc c'est aussi ça, la prévention, l'alerte sur et éviter que les habitants se fassent piéger.
0: Et oui, là on a un contact fiable, donc autant en profiter. Du coup, pour en profiter, si ça tente certains de nos auditeurs, comment est-ce qu'on prend contact avec ce service Habitat ?
1: Alors c'est très simple, il suffit de contacter le 04 66 70 98 58. Donc il y a des permanences téléphoniques qui sont assurées le lundi toute la journée, 9h-17h, et les mercredis et vendredis après-midi de 13h à 17h. Les habitants peuvent également retrouver toutes les informations utiles sur les permanences, sur le formulaire, et même remplir le formulaire de contact. Alors soit sur le site internet de la CCTC, soit sur le site dédié, qui est donc www.ecfr comme Espace Conseil France Rénov, -6sudgartoutattaché.com. Donc mon conseil est simple, avant d'engager des travaux ou de signer un devis, contactez-nous. Un simple échange peut vous permettre de bénéficier d'un accompagnement gratuit et surtout de mobiliser des aides auxquelles vous n'auriez peut-être pas pensé.
0: Et je vous redonne le numéro de téléphone, le 04 66 70 98 58 et le site ecfr-sudgar.com et le site terredecamargue.fr aussi où on navigue dans le site, on doit avoir une rubrique Habitat.
1: Tout à fait.
0: Ouais, voilà. Un petit mot pour la fin.
1: Petit mot pour la fin, donc pour effectivement vous dire que le service Habitat, donc c'est un service public de proximité, que notre mission est véritablement de simplifier les démarches des habitants, de les conseiller en toute neutralité et de les accompagner dans leurs projets. Voilà, aujourd'hui il existe de nombreuses aides, mais elles sont parfois complexes à comprendre, comme nous l'avons dit, et notre rôle est justement d'aider chacun à en bénéficier.
0: Et donc le service Habitat de la communauté de communes Terre de Camargue est à votre service. J'espère que vous l'aurez compris. Merci, à bientôt.
1: Merci, Mélanie.
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2: Bonjour à tous, l'Hérault et le département du Gard placé en vigilance orange canicule comme hier. Les températures pourraient atteindre 36 voire 37 degrés en pleine cet après-midi. Les nuits attendues sont encore très chaudes selon Météo France, notamment sur le littoral à Lunel. La mairie appelle à la vigilance, en particulier auprès des personnes âgées, isolées ou fragiles. Le CCAS reste mobilisé pour accompagner les habitants et rappelle les bons gestes, boire régulièrement, rester au frais, limiter les efforts aux heures les plus chaudes. Face à cette nouvelle vague de chaleur, Montpellier également déclenche son plan d'alerte canicule. La ville met en place plusieurs dispositifs pour protéger ses habitants, notamment là aussi les personnes fragiles, et ouvre des lieux climatisés accessibles tout le week-end et pour permettre aux Montpelliérains de se rafraîchir. On reste dans l'Hérault, du côté de Lattes. Trois mineurs ont été interpellés après deux cambriolages commis dans la même rue. Chez les adolescents âgés de 14 et 16 ans de nationalité italienne ont été repérés peu après les faits grâce au signalement d'un proche d'une victime. Alors du contrôle, plusieurs bijoux ont été retrouvés sur l'un d'eux, dont certains identifiés comme provenant des cambriolages. Les trois suspects ont été placés sous le régime de la garde à vue. En politique, les sénatoriales 2026, elles approchent, et dans le département du Gard, le sénateur sortant Les Républicains, Laurent Burgoa, a dévoilé sa liste Le Gard, tout pour le Gard. Une équipe d'union de la droite et du centre, avec notamment Valérie Meunier, Jonathan Pire, Josie Magna et Eddy Valadier. Laurent Burgoa entend défendre les dossiers locaux et conserver les deux sièges détenus par la droite dans le département. Scrutin, je vous le disais, ce sera bientôt le 27 septembre. Le contournement routier ouest de Nîmes franchit une étape décisive. Le Conseil d'État a validé la déclaration d'utilité publique du projet et rejeté le recours des opposants. Cette future infrastructure de 12 km doit désengorger l'ouest de l'agglo nîmoise. Mais malgré ce feu vert administratif, le projet, estimé à 250 millions d'euros, reste en attente de financement. Et puis il y avait du football hier, match amical pour le Montpellier Hérault Sporting Club et une première victoire. Déjà, c'était face au Puy-en-Velay. Le match se déroulait du côté du département du Gard. Très bonne journée.

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2: De votre agenda de ce week-end, du samedi 18 et dimanche 19 juillet, ce samedi, on retrouve de la danse, du jazz et du patrimoine, puisque à Junas, les anciennes carrières accueillent les rencontres de la pierre tout le week-end de 9h à 1h. C'est l'occasion de découvrir le projet monumental de la feuille et de rencontrer tailleurs de pierre, sculpteurs, mosaïstes et muraillers dans une ambiance festive avec concerts et animations. L'entrée est libre avec un espace buvette et restauration disponible sur réservation. Également à Montpellier, la promenade du Pérou vit au rythme du festival Swinging Montpellier. Dès 9h, le site propose une journée intense, masterclass de lindy hop et solo jazz, conférences, cours de claquettes et initiation gratuite sur inscription. La soirée est marquée par le concert du Holy Bounce Orchestra à 20h30 et 22h et un show chorégraphié à 22h avant un after DJ au Just Hotel dès 23h. Et puis à Saint-Gilles, la deuxième édition des terrasses électro de l'Abbatiale débute à 19h, donc ce samedi. Une belle programmation régionale est annoncée avec Benedetto et Farina, Thibaut KSRG, Samy Ella et Clausel. Vous pourrez profiter d'un bar à vin de la Maison des Vins de Saint-Gilles ainsi que d'une offre de restauration sur place. L'entrée est gratuite pour tous. Et puis pour finir, à Arles, dans le cadre du festival Les Studs, le théâtre antique accueille à 21h30 l'écrivain et rappeur Gaël Faye. Entre souvenirs d'exil et engagement citoyen, cet artiste complet, pré-concours des lycéens et Renaudot, promet une performance scénique forte, mêlant flow, rageur et texte ciselé. Et puis pour ce dimanche 19 juillet, c'est la fin de certaines festivités. À Junas, le chantier de la feuille se poursuit dans les carrières, toujours avec les artisans du métier et dans une atmosphère conviviale jusqu'à 1h du matin, soyez au rendez-vous. Puis à Montpellier, la clôture du festival Swinging Montpellier se tient sur la promenade du Pérou. Le programme comprend des masterclass, une initiation gratuite au Lindy Hop à 17h30 et un temps fort à 19h avec la Battle Jazz Street Dance. La soirée se termine avec le concert du Holy Bounce Orchestra à 20h30 et la finale de la Battle à 22h30, clôturant ainsi le festival à minuit. Et puis en Camargue, la journée buissonnière du festival Les Suds propose deux rendez-vous. À 11h au domaine de la Palissade, un concert gratuit de Batista Aquaviva, dont le timbre de voix exceptionnel offre une expérience vocale hors norme et nous vient tout droit de Corse. Et puis à 12h30, sur l'esplanade des arènes de Salins de Giraud, l'apéro fanfare sera offert avec le groupe Funky Brandade, une formation nîmoise au rythme cuivré et festif pour clore le festival dans la joie avant une escapade en bord de mer. Très bonne sortie et très bon week-end avec Delta FM.
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1: Et dans votre télé pour ce samedi 18 juillet, je vous propose de retrouver un documentaire où on voyage cette semaine et ce week-end avec donc le reportage Enfants du Soleil et pour premier épisode, les Mayas. Au Guatemala, les vestiges d'une ancienne cité maya érigée il y a 4000 ans, El Mirador, ont été découverts. De nouvelles technologies laser ont récemment permis de dévoiler le visage de cette ville immense qui comptait nombre de temples, de palais et de fortifications. Dotés de grandes bibliothèques, les Mayas avaient accumulé un immense savoir scientifique et connaissaient déjà le zéro. Des historiens, anthropologues et archéologues dévoilent les coulisses de chantiers de fouilles et livrent leurs éclairages sur les cultures mayas, Inca et Aztèque, les trois civilisations précolombiennes. Enfants du Soleil autour des Mayas, eh bien c'est à retrouver ce samedi sur la chaîne Arte. Également dans votre télé, du sport sur TF1 avec la troisième journée du Rugby Nation Championship, c'est Argentine-Angleterre. Sur France 2, on retrouve Fort Boyard, équipe Surfrider Foundation Europe. Sur France 3, Le Secret de la Grotte. Sur la chaîne France 5, c'est Échappée Belle, Quercy, l'Histoire au Cœur. Sur M6, Scène de Ménage avec les Français qui vont jouer également à 22h50 pour la troisième place de cette Coupe du Monde de foot. Sur la chaîne France 4, on retrouve du film 1 du cinéma avec La Fille du RER. Sur W9, Les 20 chanteuses préférées des Français. Du spectacle, de l'humour. Sur TMC avec Ahmed Silla, Différent. TFX, Chronique Criminelle. Gulli, Cannonball, prêt à décoller. Sur T18, c'est du théâtre avec Un Dîner d'Adieu. Et puis on termine sur la chaîne Sister avec la série Hawaii 5.0. Très bonne soirée avec Delta FM.
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1: Le verger monastique de l'abbaye de Flarens, présentation Juliette Monange.
2: C'est une abbaye cistercienne, ça vient du mot cito en Bourgogne, elle a été fondée au XIIe siècle, elle s'est transformée jusqu'au XVIIIe siècle et maintenant c'est le centre culturel départemental. Alors, jardin des simples, un simple, c'est une plante qui va servir de médicament pour faire une substance qui va soigner et que ça s'oppose à des médicaments faits à partir de plusieurs plantes composées par des apothicaires, l'ancêtre des pharmaciens. Et donc, le moine apothicaire, c'est le pharmacien.
1: Baptiste, le jardinier.
3: Le jardin de l'abbaye se compose donc la partie jardin des simples qu'on appelle l'herbularius. On a la partie verger, viridarium. Alors, historiquement, il était placé devant l'abbatiale. Mais aujourd'hui, on l'a mis dans la partie au fond du jardin. Et on a également une partie potagère. Plusieurs essences, on est sur donc à du poirier, pommier, des cerisiers, des vignes avec donc plusieurs variétés, un cognacier également. On a essayé de travailler avec des variétés anciennes, comme le pommier museau de lièvre qui est juste là. Poirier, poire Saint-Jean qui fleurit et qui fructifie très tôt. On a également le court-pendu, pommier court-pendu du Lot-et-Garonne. Alors on est dans le Gers, mais le Lot-et-Garonne n'est pas très loin. Bon, les arbres ont quand même moins de 500 ans. Mais oui, il y a des variétés qu'on employait déjà au Moyen-Âge, donc qui sont mentionnées par le capitulaire de Vilis. Donc c'est Charlemagne à l'époque, 8e siècle, qui a édité un document de référence pour toutes les abbayes. Et on utilise encore aujourd'hui donc les mêmes plantes. Donc il mentionnait notamment les pommiers, les poiriers, toutes les plantes des simples qu'on a au jardin, le potager également. Et donc nous, on a planté des vignes donc il y a 5 ans, parce qu'il n'y en avait pas. Des variétés qui peuvent durer de nombreuses années. Et c'était aussi très important parce que les moines consommaient du vin. Donc ils avaient droit à une émine de vin par jour. Donc c'était une coupe de vin par jour. Donc c'était un breuvage voilà qu'ils employaient. Donc la vigne est très importante dans les jardins monastiques.
1: Accueil des enfants. Anne Manceau.
4: Oui, à l'abbaye de Flarens, alors on accueille du public de tout âge, hein, au pôle médiation et aussi avec nos collègues de l'accueil. Donc on a des tout petits, des relais petite enfance, hein, donc des enfants de moins de 3 ans, des élèves après des scolaires, hein, de la maternelle jusqu'au lycée. Et c'est vrai que le jardin, c'est vraiment un support privilégié avec toutes les classes. Souvent, on finit la visite historique de l'abbaye par la découverte du jardin. Et parfois, on a aussi des classes qui ont des projets pédagogiques spécifiques autour du jardin. 50 élèves hein, sur les sorties scolaires de fin d'année, et puis sur des groupes particuliers, par exemple l'école de Valence-sur-Baïse qui vient entretenir le jardin toute l'année. Là, c'est un plus petit groupe d'une quinzaine d'élèves.
1: Ce numéro de 180 secondes a été réalisé par la radio DFM 930 pour l'Assemblée régionale des radios associatives dans le cadre d'un partenariat avec la région Occitanie-Pyrénées-Méditerranée.

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1: Cinéma. Bonjour Camille.
2: Bonjour Tom.
1: Alors on se retrouve pour la programmation du cinéma Marcel Pagnol d'Aigues-Mortes de ce samedi 18 et dimanche 19 juillet. Et à l'affiche, nous retrouvons Supergirl.
2: Lorsqu'un adversaire menace son monde, Kara Zor-El, alias Supergirl, fait équipe à contre-cœur avec un improbable compagnon et s'engage dans un périple intergalactique en quête de vengeance et de justice.
1: Supergirl, c'est donc dimanche à 18h30. On a également, on l'appelait Robin des Bois.
2: Hanté par son passé, après une vie de crime et de violence, Robin des Bois est laissé pour mort à l'issue d'un combat.
1: On l'appelait Robin des Bois, c'est donc samedi à 18h30 en version originale sous-titrée français, et puis dimanche à 16h15 en version française. On retrouve également Vaiana, la légende du bout du monde, dimanche à 14h et samedi à 16h30. On a la bataille de Gaulle, j'écris ton nom, dimanche à 20h30. On retrouve des mignons et des monstres samedi à 14h30, et puis permis de détruire samedi à 21h. N'oubliez pas que vous pouvez obtenir le parking gratuit de votre cinéma. Pour cela, garez-vous sur les parkings P2, P3, P4 ou P5 et vous donnez votre ticket de parking directement à l'entrée du cinéma pour avoir votre gratuité. Merci beaucoup Camille.
2: Merci pour votre invitation.
1: À bientôt.

0: 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Il est 10h. 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
2: Bonjour à tous, l'essentiel de l'actualité. Attention, si vous prenez la route aujourd'hui, on attend beaucoup de monde pour ce troisième week-end des vacances d'été. C'est rouge sur tout le pays dans le sens des départs aujourd'hui. Beaucoup de perturbations, notamment sur les axes menant vers le sud-est et la façade atlantique. C'est orange pour les retours le long de la Méditerranée et sur un large quart nord-ouest. Il va falloir du temps. Les ossements retrouvés jeudi sur les indications de Cédric Jubilard sont en cours d'analyse. Mais l'identification serait rendue compliquée par l'acidité du sol où il se trouvait. Pour rappel, Cédric Jubilard a reconnu avoir tué sa compagne, Delphine, et enterré son corps près de Cagnac-les-Mines où il vivait. L'infirmière était portée disparue depuis décembre 2020. Tension maximale au Moyen-Orient. Pour la septième nuit consécutive, les États-Unis ont mené des frappes en Iran. Bilan, au moins 3 morts. Téhéran a riposté de son côté en ciblant des bases à Bahreïn et en Jordanie et annonce dans le même temps que 2 pétroliers ont explosé sur des mines dans le détroit d'Hormuz, une information démentie par Washington. Et en foot, on joue la petite finale de la Coupe du Monde ce soir. La France va affronter l'Angleterre à Miami. C'est l'ultime match des Bleus dans la compétition, mais surtout le dernier match de l'ère des champs. Coup d'envoi à 23h.

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2: Bonjour, je m'appelle Paul et je suis guide à Trabuc. Dans la grotte, il fait 14 degrés en permanence, quel que soit le moment de l'année. Alors Trabuc se situe dans la vallée de Mialet, du Gardon de Mialet, au-dessus de Luziers, du côté d'Anduze, dans le Gard, proche d'Alès. Alors Trabuc, c'est un réseau qui fait actuellement autour de 12 km des galeries en labyrinthe. Et il y a deux grosses spécificités, c'est que c'est une grotte qui est encore très active, donc il y a beaucoup d'eau à l'intérieur, et également il y a une salle qui est unique au monde, on n'en a pas encore retrouvé ailleurs, c'est la salle aux 100 000 soldats, mais je laisse le mystère planer. C'est quelque chose qui a été découvert en 1945. C'est une grotte qui évolue au cours de l'année en fonction des pluies, c'est une grotte qui a plusieurs grandes salles, qui sont même immenses pour certaines, puis surtout une bonne fraîcheur en été, c'est très appréciable, surtout par le temps qu'il fait en ce moment. En général, une visite guidée dure autour de une heure et quart. Et puis autour, il y a aussi tout le cadre aux alentours, c'est-à-dire on est dans la vallée de Mialet, il y a le Gardon en bas, c'est en plein milieu de la nature, il n'y a pas une habitation, c'est vraiment superbe la vue d'ailleurs, souvent quand on sort de la grotte, on est en pleine nature. Hein. Ouais. En fait, après il y a Anduze, Saint-Jungeur, et au-delà, après il y a plus grand chose. C'est très sauvage. Et Anduze même, autour, il y a des possibilités, par exemple, d'aller faire un tour à la bambouserie qui se situe juste à côté, qui est le plus ancien parc de bambou d'Europe. D'ailleurs, c'est 170 ans cette année, avec des animations qui sont prévues pour. Et également, il y a le petit train à vapeur qui passe, qui fait la ligne Anduze-Saint-Jean-du-Gard. Et le trajet dure à peu près 40 minutes. Et on peut, en prenant le train, s'arrêter à la bambouserie. Et puis, il y a plein d'autres choses à faire. Il y a le Gardon de Mialet, le Gardon d'Anduze, où les gens peuvent se baigner avec de l'eau, de l'eau plutôt de bonne qualité. Et également, plein d'autres activités à faire, parce que c'est vraiment très chargé en activités dans ce coin.
3: Et en plus, si vous y restez le week-end, le petit bonus, c'est que vous pourrez profiter, a priori, je crois, d'un beau ciel étoilé, parce que les Cévennes sont labellisées réserves de ciel étoilé. Dans le monde, je crois qu'il y en a 7 réserves de ciel étoilé. Donc en plus, on peut profiter le jour et la nuit.
2: Oui, tout à fait. Surtout fin juillet, début août, avec les Perséides, comme chaque année, qui vont arriver. Et là, Saint-Jean, c'est magnifique. Il faut monter un petit peu au-dessus de Saint-Jean-du-Gard ou de choses comme ça, quand on est du côté d'Anduze. Et là, effectivement, il n'y a plus rien. C'est-à-dire, il n'y a plus aucune pollution lumineuse. Et le ciel est magnifique. En plus, en général, après, on monte un peu en altitude. Et on se retrouve sur l'Écosse avec un grand angle de vue et un ciel superbe.
3: Donc vous voyez, il y a plein de raisons d'aller de ce côté-là. Merci, c'est donc la grotte de Trabuc. Merci beaucoup.

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Delta FM met les yeux dans le Projo. Et cette semaine, on s'intéresse ensemble à la bataille de Gaulle, partie 1 et 2. La partie 1, si vous avez raté le coche et que vous l'avez manqué au cinéma par manque de temps ou d'opportunité, c'est vrai que c'est pas simple à trouver dans les salles tellement donc les deux volets se sont suivis de près. Mais il y a quand même encore des séances de rattrapage. Et cette semaine, donc, eh bien, je vais m'efforcer de vous convaincre si vous ne l'avez pas encore vu. Si vous l'avez vu, eh bien, n'hésitez pas à nous envoyer d'ailleurs vos critiques, hein, quand vous voyez des films, sur contact@delta-fm.com ou en nous laissant un petit message sur le répondeur de Delta FM pour nous dire quel film vous avez vu et qu'est-ce que vous avez apprécié ou non dedans. Le numéro, le 04 66 51 40 30, 04 66 51 40 30. La bataille de Gaulle, donc véritable odyssée pour le réalisateur, c'est 6 ans et demi de travail pour lui, beaucoup de boulot à l'écriture, à la préparation, au tournage, au montage et toutes les étapes qui suivent dans le cinéma pour que le film arrive devant vos yeux et dans les grandes salles. 74 millions d'euros, c'est le budget, un des budgets les plus conséquents pour le cinéma français. Des heures et des heures de maquillage pour Simon Abkarian qui incarne l'icône intimidante. Il fallait le faire incarner le général de Gaulle et il le fait à mon goût avec brio. Le duo donc réalisateur et scénariste ont écumé plus de 150 livres historiques pour s'inspirer et donc proposer ce film en deux parties. Donc c'est une véritable odyssée historique qui vous attend. Juin 1940, la France s'effondre et signe l'armistice. Au milieu du chaos, un homme refuse de céder, seul contre tous. Ce général inconnu s'échappe vers Londres pour sauver ce qu'il reste d'un rêve, la liberté. Sans armée, sans appui, sans espoir, mais avec une folle conviction, la France, sa France, n'a pas déposé les armes. Il tente un ultime pari, convaincre le monde que la bataille de France n'est ni terminée, ni perdue. La réalité est têtue et lui donne tort, mais peu à peu se lève autour de lui, en Angleterre, en France et en Afrique, des résistants de l'ombre, des lycéens révoltés, des soldats déterminés. Leur foi, leur audace, leur rage de liberté défie l'histoire qui semblait pourtant écrite d'avance. C'est donc la bataille de Gaulle, je vous le disais, qui vous est présentée en deux parties.

et sa rigueur, tout comme Mathieu Kassovitz, Darlan, ou encore Benoît Magimel pour Birak Keim, et l'alchimie entre les acteurs est souvent citée. On cite la justesse bluffante entre rigidité et humanité de Apkarian dans son incarnation de De Gaulle chez les spectateurs. Une pédagogie, une accessibilité aussi, le film est apprécié pour son côté De Gaulle pour les nuls, entre guillemets, clair et dynamique, qui dépoussière la légende en montrant les doutes, les combats politiques face à Roosevelt, Churchill et l'isolement initial total. Avec, je cite par exemple, quelqu'un qui dit « Enfin, un film qui explique la complexité de 1940 sans jargon. » Il y a aussi de l'émotion et du spectacle. Les scènes de résistance, de sacrifice ou de libération de Paris sont décrites comme poignantes avec une bande-son envoûtante. Des spectateurs ont versé une larme lors de la libération de Paris. Et du côté des critiques négatives, certains spectateurs ont relevé une caricature et un manque de nuances. Certains trouvent un De Gaulle trop iconisé, presque parodique, avec des dialogues trop punchline et un manque de vulnérabilité. Il trouve qu'on dirait un film Marvel pour certains, De Gaulle en super-héros invincible. Des effets spéciaux décevants pour certains, des incrustations numériques, batailles navales, décors, qui sont jugés peu convaincantes, dignes d'un téléfilm TF1, je les trouve quand même sévères. Longueur et rythme, là aussi relevé par certains, pour des passages trop didactiques ou lents, malgré un scénario riche. Et là, c'est donc notamment pour la partie 1. Moi, je trouve la partie 2 peut-être plus lente justement que la partie 1, qui est assez qui est plus épique que la 2, et où les choses s'enchaînent beaucoup plus vite, alors que la partie 2 serait peut-être un peu plus bureaucrate sur certains aspects, etc. De justement, c'est relevé sur la partie 2, moins originale que la partie 1. Si la fresque reste impressionnante, certains estiment que le second volet manque de surprise après l'impact du premier. Et puis, une minorité critique un tronc trop nationaliste avec une vision idéalisée de la France libre en minimisant les divisions internes ou le rôle des alliés. Alors, n'étant pas une experte en histoire, je dois vous dire que, et ben pour ceux et celles qui sont comme moi, ça permet voilà, un rappel, et puis ça permet de prendre conscience de certaines choses qui ne sont pas non plus mentionnées toujours dans les cours d'histoire. Ou, voilà, ça permet de se rendre compte de ce que c'était à cette époque, d'à quel point le général de Gaulle était isolé au départ et à quel point il a gardé son cap au départ seul ou quasiment seul contre tous, pour petit à petit rallier. C'est un vrai travail de fond et qui a pris des années, et sans lequel nous ne serions pas là et de cette manière aujourd'hui. Et c'est important du coup de faire voir ce film et de le voir pour voilà, rappeler un petit peu tout ça et se rendre davantage compte de toutes ces choses-là au niveau historique. Apparemment, d'après ce que disait l'historien qui a été consulté pour la réalisation de ce film, il disait que c'était voilà, un bon film pour le grand public, peut-être un peu moins pour les historiens qui relèveront peut-être des incohérences ou voilà, quelques petites choses qui collent un petit peu moins ou qui ne sont pas suffisamment précises, en tout cas par rapport à l'histoire réelle. Mais globalement, ils se sont vraiment... On ne peut pas, avec un morceau d'histoire comme ça, faire de la fiction. Donc ils se sont vraiment basés, je le disais, sur 150 livres d'histoire. Ils ont consulté un ou des historiens pour la préparation de ce film, pour essayer de coller au mieux à la réalité historique. Alors s'il y a des détails, peut-être qui voilà, cloche un petit peu à 2-3 endroits selon les historiens, en tout cas a priori la globalité, vous pouvez vous y fier de ce film. En tout cas, je vous les recommande, n'hésitez pas si vous avez manqué à aller voir ça, la partie 1, la partie 2. C'est long, mais ça passe tout seul parce que voilà, c'est en fonction de la qualité d'un film. Parfois on peut avoir un film court qui vous paraît très très long et un film long qui vous paraît pas si long que ça. Donc n'hésitez pas à aller vous faire votre propre avis dans les salles de cinéma pour La Bataille de Gaulle partie 1 et partie 2, parmi les nombreux super films à voir en ce moment dans vos salles de cinéma. Et à très vite pour d'autres yeux dans le projet.

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0: Miam miam, aujourd'hui dans ma cuisine, j'ai envie de vous préparer la lotte à la provençale de Clémence Verbal. Toujours d'après le livre des Grolinades, l'édition des Grolinades de 2014. Clémence a grandi au milieu des marmites de poissons. En effet, son père Tintin était le patron de la sèche grolaine, une technique de pêche au thon aujourd'hui disparue. Son slogan, la tambouille du pêcheur se fait à la taste. Alors pour cette lotte à la provençale, il vous faudra les ingrédients suivants. De la baudroie, de la farine, 6 oignons, une tête d'ail, 2 citrons, du concassé de tomates, du concentré de tomates, une bouteille de vin blanc sec, un bouquet garni, du sel, du poivre, du piment, du persil, un filet de vinaigre de vin et de l'huile de tournesol et d'olive. Maintenant que vous êtes parés, à l'abordage. On commence par vérifier que la baudroie soit bien morte et on la coupe en tranches de 3 cm d'épaisseur. Ensuite, on lave et on sèche toutes les darnes avant de les enfariner. À présent, on agante une poêle. Ça veut dire qu'on prend une poêle, on attrape une poêle. Aganter, verbe du premier groupe. On y verse de l'huile de tournesol et quand elle est bien chaude, on saisit les darnes sans les rabiner et on les met de côté. Rabiner, maintenant vous savez, ça veut dire brûler. Pendant qu'elle se repose, on s'attaque à la sauce provençale. Pour ça, on fait revenir les oignons dans de l'huile d'olive, on ajoute l'ail, le persil et le bouquet garni. Quand tout est bien revenu doré à souhait, on ajoute les tomates concassées, le concentré de tomates dilué avec un peu d'eau, le vin blanc, le sel, le poivre et le piment. C'est le moment de faire réduire cette sauce pendant au moins une quinzaine de minutes. Maintenant, c'est le moment de disposer les tranches de baudroie dans la sauce et servir chaud, accompagné, pourquoi pas, d'un risotto safrané pour le goût et la couleur. Et n'oubliez pas, la tambouille du pêcheur se fait à la taste. C'était la lotte à la provençale de Clémence Verbal à retrouver dans le livre des Grolinades et à déguster sans modération. Vous m'en direz des nouvelles. En attendant, je vous embrasse et d'ici là, portez-vous bien. À bientôt pour toujours plus de gourmandises sur Delta FM, bien sûr.
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1: À Aigues-Mortes, un restaurant traditionnel à taille humaine d'environ 55 couverts par service recherche un serveur ou une serveuse pour renforcer son équipe durant la période estivale. En travaillant en binôme, vous serez garant d'une expérience chaleureuse pour une clientèle exigeante, tout en participant activement à la fluidité du service. Vous serez en charge de l'accueil et de l'installation des clients, de la prise des commandes, de la gestion du rythme en salle et de la collaboration étroite avec l'équipe de cuisine. L'établissement met en avant une ambiance conviviale et bienveillante, offrant une excellente opportunité de monter en compétences rapidement au sein d'une ville touristique dynamique. Le contrat proposé est un CDD saisonnier du 13 juillet au 31 août, avec une possibilité de renouvellement pour le mois de septembre. Le temps de travail est organisé sur une base de 21 heures par semaine, sur des créneaux de soirée allant de 19h à 22h30, du lundi au dimanche, avec une fermeture hebdomadaire, le mercredi. La rémunération est fixée à 1100 euros net par mois. Les débutants sont acceptés car une formation interne est prévue à condition de faire preuve d'un excellent savoir-être, de dynamisme et d'un réel sens du service client.
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1: Cinéflash pour ce week-end des 18 et 19 juillet avec à voir dans votre cinéma Vogue du Gros du Roi l'Odyssée, attention interdit aux moins de 12 ans, c'est le dernier film de Christopher Nolan avec Matt Damon, Tom Holland et Anna Tawai. L'Odyssée est une épopée mythique tournée à travers le monde qui suit le retour d'Ulysse vers Ithaque. Pour la première fois, la saga fondatrice d'Homère est portée sur les écrans de manière spectaculaire. L'Odyssée, c'est à voir ce samedi à 14h et 19h en version française, ce dimanche à 18h en VF aussi, et pour la VO sous-titrée, ça se passe ce dimanche à 15h30. Également au programme de ce week-end pour la journée de samedi, Vaiana à 14h, Toy Story 5 à 17h, Des Mignons et des Monstres à 16h. Ulysse est à 17h30, La Bataille de Gaulle 1, L'Âge de Fer, séance de rattrapage à 19h15 ce samedi. Et pour la journée de dimanche, vous avez Vaiana à 16h, Toy Story 5 à 18h30, Des Mignons et des Monstres à 14h, Un Petit Air de Famille à 10h30 en séance matinale au tarif de 5,50€. Ulysse, même chose, 10h30. Et Permis de détruire, c'est à 14h et 21h. Enfin, Notre Histoire, Chronique du Caire en VO sous-titré, c'est à 20h15 ce dimanche. Et tout le programme est disponible pour le week-end et jusqu'au 28 juillet sur le site cinemavogue-grosduroi.com et sur les réseaux sociaux du cinéma.

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2: Bonjour à tous, l'essentiel de l'actualité. Avec ce coup de chaud dans le sud-est, 7 départements sont en vigilance orange canicule. Aujourd'hui, ça concerne les Alpes-Maritimes, le Var, les Bouches-du-Rhône, le Gard, l'Hérault et les deux départements Corse. Le mercure va grimper jusqu'à 40 degrés par endroit sur le pourtour méditerranéen. Plus de 2200 hectares détruits. Voilà le bilan des incendies qui ont ravagé la forêt de Fontainebleau depuis près d'une semaine. Le sinistre a enfin été annoncé comme fixé hier par les secours. Place maintenant à une surveillance de longue haleine. Les pompiers sont toujours sur place pour éviter toute reprise des différents foyers. Dans l'actualité également, les cours du pétrole repartent à la hausse. C'est à cause du regain de tension entre l'Iran et les États-Unis depuis 11 jours maintenant. Les gardiens de la révolution affirment que deux pétroliers ont sauté sur des mines dans le détroit d'Ormuz. Une information démentie par Washington. Les États-Unis, eux, ont mené de nouvelles frappes en Iran. Et puis du foot, avant de se quitter, on dispute la petite finale de la Coupe du Monde ce soir. La France va affronter l'Angleterre à Miami. C'est le dernier match de la compétition pour les Bleus, mais surtout le dernier de l'ère des champs. Coup d'envoi de la rencontre ce soir à 23h.
3: Très belle matinée à l'écoute de Delta FM, votre radio en terre de Camargue. Et sur ce créneau, 11h midi, nous vous proposons d'écouter ou de réécouter une partie de notre plateau radio réalisé lors du festival Jazz à Vergès pour se consacrer à la programmation prévue sur le festival Jazz à Junas qui approche à grands pas. C'est la semaine prochaine du 22 au 25 juillet. C'est parti, belle matinée.
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3: Fabrice Manuel nous a rejoint, c'est le directeur artistique de l'association Jazz à Junas qui organise tout ça. Bonjour.
5: Bonjour.
3: Alors, avant d'embrayer un peu sur le programme, voilà, peut-être quelques petits mots sans s'étendre dessus, mais sur la particularité de cette année. On est à Vergès, c'est un rebond que l'association a fait suite à l'annulation. Donc d'habitude, on est à Vauvert. Et donc, j'imagine que l'équipe est reconnaissante d'avoir ce bel espace de Vergès Espace à disposition pour pouvoir rebondir comme il se doit avec les artistes qui étaient programmés.
5: Oui, on est reconnaissant à la mairie de Vergès d'avoir mis à disposition gracieusement ce bel endroit. Quand nous avons su faire vivre aussi hier, parce que nous avons installé un bel espace bar et restauration à l'extérieur qui crée une chaleur humaine. C'est dans ces moments de canicule, c'est aussi quelque chose d'important. Et un lieu de concert formidable avec une belle scène et une belle salle. Donc oui, c'est une nouvelle aventure ici à Vergès.
6: On revient quand même sur la polémique entre guillemets, puisque ça a quand même fait le Tour de France aussi quand même, hein, puisque derrière ça il y a le parti politique et la censure un peu culturelle finalement. Comment ça s'est passé exactement? Quels sont les faits? Parce que il y a eu beaucoup de choses. Nous, bon, étant sur Vauvert, les réseaux étaient à fond dessus, etc. Est-ce que tu peux nous donner les faits concrets
5: oui,
6: de
5: oui.
6: ce qui s'est passé? Tu étais là quand
5: oui,
6: tu,
5: oui,
6: tu,
5: tout
6: tu avais
5: fait.
6: Rencontré
5: donc,
6: le maire?
5: Oui, tout à fait. Donc ce qui s'est passé, c'est très simple. Une semaine après la confirmation de l'élection de monsieur le maire de Vauvert, monsieur Nicolas Maisonnet, nous lui avons demandé un rendez-vous. Il a donné le rendez-vous très rapidement en présence de son adjoint aux finances. Et quand nous sommes arrivés avec le trésorier et le directeur de l'association, ses premiers mots, il a été très agréable, très cordial, mais ses premiers mots ont été de dire, voilà, nous ne voterons pas la subvention, je suis opposé à Jazz à Vauvert depuis 12 ans, ça ne correspond pas à ma ligne politique, aux choix qui sont les miens, je veux arrêter les concerts au Castellas, vous êtes pas, c'est une musique qui est trop fermée, et je veux des choses dans les arènes où il y a beaucoup plus de monde et plus de Vauverdois, et vous êtes une association qui n'est pas une association de Vauvert. Donc ces propos-là, c'est pas Fabrice, c'est Fabrice qui vous l'a dit, qui les relaie, mais c'est des propos qu'il avait tenus de façon très ouverte, le matin même dans la Gazette de Nîmes, puisque l'article qui est paru à 9h Je dis à 9h parce qu'on ne l'avait pas vu, nous. Il y a sur la Gazette de Nîmes qui dit exactement ces choses-là.
6: Alors, il parle de trahison. Il dit non, ce n'est pas ce qu'on a dit dans le bureau.
5: Si. Donc, en fait, c'est ce qui était écrit dans la Gazette. Donc, c'est heureusement que le matin, il avait écrit ça dans la Gazette.
6: Oui, la Gazette qui a permis de...
5: Exactement, qui montre exactement ce qu'il nous a dit et qui est raccord. Ensuite, il nous a dit, donc dans le même temps, il nous a dit, voilà, et de façon correcte, il nous a dit, si vous avez des choses à régler, je paierai des dédits. Ça, il nous l'a dit, mais un dédit, ce n'est pas un engagement culturel. Un dédit, c'est une situation, en cas de rupture de contrat, on paye des dédits. Donc, en effet, il rompait un contrat, puisque nous avions une convention qui avait été votée pour 2025-2026. Et donc, il nous a demandé de lui chiffrer le montant des dédits. Donc, nous lui avons demandé d'avoir un peu de temps pour réunir le conseil d'administration de Jazz à Junas. Ça, c'était un jeudi. Le samedi, on a réuni le conseil d'administration de Jazz à Junas, qui nous a demandé au bureau de tout faire en sorte pour maintenir le festival ailleurs qu'à Vauvert. Donc cette chose-là, on s'y est employé avec les artistes puisqu'il a fallu faire baisser les cachets, avec les techniciens parce qu'il a fallu faire baisser les cachets, avec un lieu capable d'accueillir entre 500 et 800 personnes puisque c'est à peu près la jauge que nous avions avec ces artistes-là. Donc ça, il n'y en a pas beaucoup de salles. Il y avait Paloma, il y avait une salle ailleurs, mais c'est tout. Dans le Gard, il n'y en a pas beaucoup, donc il y avait Vergès. Et ensuite, il fallait qu'on ait un soutien complémentaire pour pouvoir tenir, parce que, je le redis, il y a évidemment des frais généraux et on a besoin du financement public pour couvrir une partie de nos budgets. Le vendredi, nous avions à peu près tout bouclé et du coup, j'ai prévenu monsieur le maire que nous ne... Par téléphone, c'est moi qui l'ai fait. J'ai prévenu monsieur le maire que nous irions à Vergès et que nous ne retenions pas sa proposition d'édit et d'arrêt du festival. Et ensuite, on a fait passer le communiqué. Et là, en effet, à partir de ce moment-là, la situation est venue nationalement, car en effet, c'était une décision d'une nouvelle municipalité d'arrêter un festival sur lequel il y avait un lien contractuel jusqu'en septembre 2026. Et du coup, aujourd'hui, on est venu à Vergès. Tout le reste, tous les éléments liés à ce qui est écrit sur les réseaux sociaux,
6: c'est trop cher.
5: Je ne le commenterai pas. C'est une vision de la culture. Cette vision de la culture aujourd'hui, elle est en effet remise en cause par des partis d'extrême droite, par le Rassemblement National. Aujourd'hui, je me pose en faux par rapport à tout ça. Je pense qu'aujourd'hui, l'art et la culture doivent être divers. L'art et la culture doivent pouvoir aller à tous les endroits de France et notamment hors des villes, ce qui est notre challenge, et la culture et les spectacles doivent profiter à tous les publics, c'est-à-dire les publics scolaires, les publics éloignés de la culture, et tout ça, ça a un coût. Et on n'est pas que dans des logiques de rentabilité économique, parce que c'est trop facile de dire le spectacle est trop cher. Ça n'existe pas. À un moment, le spectateur, et quand nous avons discuté avec monsieur le maire et qui nous a dit que 35 euros c'était trop cher pour la programmation, ben aujourd'hui, regardez le prix qu'il met dans les arènes de Vauvert pour les spectacles que lui programme. On est à 2 mois depuis le moment où cette discussion, on l'a eue dans une discussion très cordiale où je lui ai dit, mais monsieur le maire, vous ne pourrez pas faire les arènes de Vauvert sur un spectacle à moins de 40 ou 60 euros. Parce qu'aujourd'hui, pour faire 3000 personnes dans des arènes, il vous faut des cachets artistiques qui sont énormes. Et ça, c'est un monde... On est des professionnels à Jazz à Junas. Donc ce monde-là, je le connais. Et donc, à un moment, il ne pouvait pas faire autrement. Et derrière, l'argent public, il vient aussi défendre des valeurs non productives, mais qui sont des valeurs essentielles pour la société, notamment l'éducation artistique auprès des enfants.
6: Oui, parce qu'au-delà des concerts que vous organisiez, ou continuent à organiser dans les villes Pixen, etc. Il y a aussi une démarche pédagogique en direction des publics, etc. Dans le prix de 60 000 euros, vous donniez ça, la ville de Vauvert vous donnait 60 000 euros.
5: 65 000.
6: Il y a aussi tout ce qu'on ne voit pas finalement, éducatif et pédagogique.
5: Exactement. Il y a tout l'éducatif, le pédagogique, le travail aussi sur un territoire. C'est-à-dire que, par exemple, Superpêche, le Scamandre, la Superpêche que vous avez vu, c'est un travail de résidence et qui aujourd'hui permet que ces artistes jouent aujourd'hui. Mais du coup, on les a accompagnés, on les a aidés à créer et la production s'est faite à Vergès. Et ça aurait dû se faire à Vauvert. Et donc, à un moment, on accompagne aussi des êtres humains, on accompagne aussi économiquement des gens à vivre. Et tout ce travail-là, c'est quelque chose dont l'argent public est un partenaire, même si jamais l'argent public n'est pas majoritaire, il est essentiel pour tenir.
6: Comment on peut expliquer justement que ce public finalement, soit, parce que c'était assez violent aussi sur les réseaux, sur le jazz, sur les bobos, on est sur une autre culture qui est en train de basculer. Comment tu l'expliques ça, Fabrice?
5: Alors,
6: parce qu'on a l'impression que ces gens-là, c'est les oubliés, un peu finalement, de la culture, j'allais presque dire de la démocratie, parce que la démocratie, oui, ben, il faut, c'est des initiatives, et certains préfèrent qu'il y ait quelqu'un peut-être qui donne les directives sans... Moi, j'appelle ça les oubliés de la démocratie, je sais pas ce que tu veux
5: dire. Oui, mais je crois que ces enjeux-là, on les a depuis le début. Jazza Junas est né d'une initiative portée dans mes fonctions de président par les copains d'abord. Et dans un village de 800 habitants, vous comprenez que faire un festival autour de la Lituanie et de jazz, c'était absolument pas quelque chose qui était attendu. Et en même temps, je faisais les fêtes du village, en même temps, on faisait le feu de la Saint-Jean, en même temps, on faisait les lotos. Et donc, je ne sais pas comment, dans un village, on peut opposer. Toutes les décisions qui ont pour objectif d'opposer et de cliver font du mal au village et au lien social. Aujourd'hui, Junas, 33 ans après, il y a un nouveau maire. Aujourd'hui, il parle de Jazza Junas et il parle du concert de Mike Brandt qui a lieu dans les carrières. À un moment, et aujourd'hui, Jazza Junas est devenu une évidence pour un petit village de 1300 habitants. Et donc, moi, ma position, elle est démocratique. Toutes les esthétiques, tout mérite d'exister. L'art, et il ne faut jamais opposer les traditions à l'art. Les traditions sont des secteurs qui évoluent, qui changent. Je peux être un amateur de bouvines, mais ça me concerne. Mais Jazza Junas a travaillé avec une création autour des musiques de bouvines. Donc on l'a fait sur la grande scène de Jazza Junas. On a fait pas mal de choses liées à des logiques de tradition d'un certain nombre de pays. Et donc je crois qu'il...
6: C'est l'ouverture.
5: C'est il y a un vrai parti pris politique.
6: Mais justement, ces gens-là ne veulent plus s'ouvrir, j'ai
5: l'impression. Oui, exactement.
6: Il y a une fermeture et on rejette le wok, etc. On entend
5: Exactement. C'est-à-dire qu'en fait, moi, je suis avec l'altérité, je suis avec un être humain, je suis avec cette question d'ouverture. Et quand un maire nous dit qu'on est une association étrangère, puis c'est le mot qu'il a employé une fois de plus devant nous, mais aussi devant l'article de la Gazette, à un moment, ça n'existe pas. Jazza Junas, ce n'est pas une association étrangère. En plus, en l'occurrence, il se trouve que notre président est de Vauvert avec une famille à Vauvert. Donc tout ça, arrêtons. On n'est jamais un étranger de l'autre. On est toujours quelqu'un qui, à un moment donné, avons un lien. Et je crois que le secteur politique, il doit aujourd'hui encore plus, avec le secteur culturel, rassembler.
6: Très bien. Mélanie ?
3: Eh bien non, mais après, ces mots sont...
6: Je sais pas si vous
3: après,
6: ces
3: hein. Très, très belles paroles, je propose qu'on fasse une petite pause musicale, ce qui va laisser peut-être le temps à nos auditeurs, auditrices, de méditer un peu ces messages importants qu'on vient de passer. Peut-être qu'on peut faire une première pause musicale avec une des artistes qui va faire la première soirée de jazz à Junas qui se déroulera, on va parler un peu plus en détail après, hein, mais qui se déroulera du 22 au 25 juillet. Eléa ?
7: Oui, la soirée du mercredi 22 juillet se terminera avec Marion Rampal qui reprendra la grande et étonnante Abbey Lincoln. C'est en mémoire d'un jazz de caractère qu'elle va interpréter Song for Abbey. On écoute un petit extrait ?
6: Voilà, on écoute et ensuite on va attaquer la programmation effectivement, ouais. Avec Fabrice Manuel qui programme tout ça de main de maître. C'est c'est parti.

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1: Et on est toujours en direct de Vergès Espace. On va vous donner quelques infos supplémentaires sur le festival Jazz à Junas qui lui va se dérouler donc pour sa 33e édition du 22 au 25 juillet. On vient d'entendre celle qui clôturera la première soirée, c'est Marion Rampal. Avant de brosser un petit peu le programme avec Fabrice Manuel qui est donc directeur artistique, peut-être déjà parler de cette rencontre avec la Pologne qui est le thème de cette année.
2: Oui, donc depuis 33 ans, Jazz à Junas part à la rencontre de pays. Donc la Pologne est un pays assez intéressant. Comme beaucoup de pays de l'Est, il a souffert.

0: qui sait inventer aussi une musique jazz. Et comme toujours, l'objectif de Jazz à Juna, c'est de montrer la diversité. On en a parlé tout à l'heure dans nos convictions humaines et humaines. Et aussi, là, on le voit dans la question de la direction artistique.
1: Alors à chaque fois, ce festival suit toujours un petit peu le même canevas. On a ces premières soirées, enfin, ces premiers débuts de soirée qui sont toujours soit au Temple, soit à la Place de l'Avenir. Là, je vois que c'est plutôt à la Place de l'Avenir, d'ailleurs, tous les soirs à 18h.
0: Oui, en fait, ça dépend des groupes. Souvent, sur la Place d'Avenir, on a Jazz à Juna s'est intégré dans des réseaux régionaux et nationaux, et donc sur lesquels on a des partenariats. Et en fait, suivant les groupes qui ont été validés, on les fait au Temple s'ils sont plutôt acoustiques et on les fait Place de l'Avenir s'ils sont plutôt amplifiés. Donc là, par exemple, on ouvrira avec Prima Canta, qui est un groupe plutôt amplifié et qui sera du coup Place de l'Avenir et qui est un excellent ensemble de musiciens de l'Occitanie.
1: Ça sera donc le mercredi 22 juillet à 18h. Puisqu'on est sur les concerts de 18h, on se déroule toute la semaine.
0: Oui, donc du coup, là on est sur le duo Brady qui lui sera Place d'Avenir aussi, parce que même si c'est un duo, c'est un duo électrifié, donc pareil, qui est un duo qui dépend de ces réseaux-là. Après, on a un gros vendredi, puisqu'en fait, Jazz à Juna, je le disais tout à l'heure, indépendamment des concerts, qui sont la logique de la production auprès du public, c'est aussi tout un travail souterrain qu'on ne voit pas. Et par exemple, Jazz à Juna accueille plus de 100 stagiaires. Et je le dis parce que si je prends le grand frère des festivals en Occitanie, Jazz in Marciac n'a pas autant de stagiaires sur son festival. Moi, je ne suis jamais en compétition. Par contre, je veux bien parfois comparer. Et donc, je le dis, on a 2 stages pour adultes et 3 stages pour enfants. Et donc, du coup, le vendredi, on démarre avec une restitution des stages pour adultes, avec ceux de Rémi Gauche qui seront à 14h, de 14h à 17h, à l'ombre, je précise, des arbres, dans un espace très agréable qui est la Place d'Avenir. Après, on a JJJ qui est aussi un de ces groupes nationaux que nous avons accompagnés à l'année. Et ces groupes que nous avons, c'est des groupes qui très souvent ont un temps de travail qu'on a chez des collègues, à Junas, à La Placette, à Nîmes, dans beaucoup d'endroits. Et on fait vivre la création de ces artistes par un soutien à l'année. Et après, on a un samedi énorme. On a un samedi énorme puisqu'on a Virage Ravage à 11h juste avant le repas. Un petit apéro avec des musiciennes talentueuses. Et ensuite, on a un petit cadeau. Un petit cadeau qui est Daniel Humer. Donc Daniel Humer, un des plus grands batteurs, qui vient présenter sa biographie au Temple de Junas. Et le Temple de Junas et Daniel Humer, c'est une longue histoire, puisque c'est Daniel qui a fait les vitraux du Temple de Junas. Et ce que je dis toujours, ces vitraux d'art contemporain ont été salués par le jour de l'inauguration, par les 1000 personnes, c'est-à-dire quasiment les 3/4 du village ont applaudi à de l'art contemporain. Et ces vitraux sont aujourd'hui totalement font partie de ce temple. Et il n'y a que 3 temples en France qui ont des vitraux d'art contemporain. Il y a pas mal d'églises. On connaît évidemment Viala à Aigues-Mortes, tout Soulage à Conques. Il n'y a que 3 temples, Cannes, Strasbourg et Junas. Et donc Daniel viendra jouer en duo, faire une prestation particulière dans son temple et présenter avec un musicien formidable, Vincent Licoin. Voilà, donc une belle histoire dans les à côté de Jazz à Junas. Et après le concert de Daniel, il y aura les enfants qui viendront présenter. Il y a une 60aine d'enfants qui jouent, et là aussi en partenariat avec le Secours Populaire du Gard. Et j'y tiens parce qu'à un moment donné, là aussi, arrêtons de dire que le jazz n'est pas une musique pour tout le monde. Le jazz est une musique pour tout le monde. Je suis prêt à offrir, à proposer n'importe quel morceau de jazz à quelqu'un en lui disant « tu vas aimer ». Et les enfants sont très réceptifs. Et là, aujourd'hui, la preuve, depuis maintenant 15 ans, on a un partenariat avec les Secours Populaires. Et quand vous voyez le sourire des parents, le sourire des enfants, quand ils apprennent à chanter du jazz, vous voyez que c'est gagné.
1: Et puis là, on parlait du du temple. Alors j'ai deux idées en tête. J'ai juste rajouté que effectivement depuis les années qu'on collabore avec Jazz à Junas, j'ai pu constater, parce que j'étais pas du tout dans le jazz, mais alors j'y connaissais rien. Pour moi, c'était quelque chose justement de très pointu dans l'image que j'en avais. Et en fait, j'ai constaté la grande diversité du jazz au fil des années. Il y a toujours des propositions très, très variées qui sont faites sur le festival. Et ça, je trouve que

0: Effectivement, c'est bien de le souligner parce qu'on a parfois voilà, cette image élitiste. En fait, on se dit, ah, le jazz. Ben, en fait, non, il y a de tout. Il y a des choses élitistes pointues, mais il y a aussi plein de choses très, très variées. On va dans le rock. Enfin, on brosse tous les styles avec le jazz et c'est ça qui est assez fascinant et assez fou. Et donc, ces concerts-là dont on parlait, tout ça, ils seront gratuits. Et puis, on parlait de ce lien avec le temple, mais il faut savoir que c'est tout le village de Junas qui... Là, c'est la 33e édition, mais le festival est tellement implanté dans le village qu'il y a des noms, les rues ont été rebaptisées au nom de certains musiciens. On a un dessin de Sun Ra, je crois, c'est l'artiste qui fait les affiches, qui est sur le château d'eau du village. Donc voilà, vous avez tellement investi que finalement, ça fait partie de l'ADN du village maintenant.
1: Tout à fait. Et depuis quelques années, il y a une très belle chose, puisqu'on nous a offert il y a quelques années une statue de Louis Armstrong pour commémorer le bicentenaire de l'abolition de l'esclavage. Et monsieur le maire actuel et madame la maire du précédent mandat font aujourd'hui les commémorations de l'abolition de l'esclavage devant la statue, dans les carrières, devant la statue d'un jazzman. Et c'est là où vraiment il faut aller à l'inverse de tous ces discours qui sont des discours réducteurs, totalement réducteurs. Et quand j'ai vu votre sourire hier au concert à vous, qui venait de dire exactement ce que tellement de gens nous ont dit à Junas, quand je vois votre sourire, quand j'ai vu le plaisir que vous avez eu d'écouter Celia Kameni et Yun Suna, ben oui, c'est, ça y est, le jazz, il est en vous. Et le nombre... Junas, c'est un village qui n'était pas fait pour le jazz. Et aujourd'hui, il n'y a plus personne qui me dit le jazz n'est pas pour nous. Ça n'existe plus. Parce qu'ils ont tous... Il y a 20 ans de petits loups de jazz à Junas. Il y a 33 ans de bénévolat pour un certain nombre d'enfants et d'adultes. Et malheureusement, c'est la vie. Mais on a, il y a deux ans, un de nos bénévoles très actifs qui n'a jamais acheté un CD de jazz. Mais un bénévole formidable. Et sa famille m'a demandé que pour ses obsèques, on mette de la musique de jazz. Parce qu'à un moment donné, c'était ce qui reliait aussi cet homme à ce village. Et parce qu'il a tellement donné pour le festival qu'à un moment, il a eu Aldo Romano pour ses obsèques. Et voilà, je crois que toutes les musiques, toutes les formes d'art sont des espaces de rassemblement à partir du moment où il y a la volonté de s'ouvrir, la volonté d'être curieux. Et la curiosité, c'est aujourd'hui l'endroit où on doit aller chercher chacun et chacune dans son être. Et nous, on est ces militants de la curiosité. Et vous le disiez, je vais peut-être avancer un peu, mais la clôture de Jazz à Junas 2026, c'est du jazz punk. Où en France on fait Avishai Cohen en première partie, qui est un des plus grands musiciens de jazz du monde, et où on clôture par du jazz punk polonais. Et on va faire, les carrières seront archi complètes. Et elle est là, notre place. Elle est là, cette existence d'un jazz qui, à un moment donné, repousse les limites pour qu'à un moment donné, on dise « Ah ouais, c'est aussi ça, le jazz ».
0: Donc ça, ce sera, puisqu'on vient d'en parler, ce sera sur la deuxième partie. Alors, on n'a pas Pink Floyd, je crois, en pause musicale, mais par contre, si on l'a Pink Floyd, et ben voilà, on vient d'en parler, donc on n'est pas tout à fait dans l'ordre chronologique du festival Jazz à Junas, mais voilà, on va se donner une petite idée. Donc Pink Floyd qui sera sur Jazz à Junas, tout de suite.

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1: Et nous sommes toujours en direct de Vergès Espace pour cette édition de Jazz à Vergès. Nous venons d'écouter Pink Floyd qui sera présent samedi 25 juillet pour le festival de jazz à Junas. Nous sommes en compagnie de Fabrice Manuel qui va continuer un petit peu le déroulement de la soirée du mercredi 22 juillet. Alors qu'est-ce qu'il y aura à partir de 21h ?
2: Alors, en première partie, on a un des groupes, les historique et la star polonaise du jazz, Marcin Wasilewski Trio. Donc Marcin, c'est un des artistes fidèles d'un label exceptionnel de jazz qui s'appelle ECM, qui est un des plus anciens labels, sur une musique vraiment très mélodique, très contemplative et très d'esthète. Et c'est lui qu'on a choisi pour ouvrir ce festival parce qu'il symbolise. Il symbolise le jazz polonais, il symbolise une tradition, il symbolise aussi un avenir. Et vous l'avez dit tout à l'heure, Jazz à Junas a des plaques de rue et c'est Marcin qui représentera la Pologne et qui sera dans une des 55-56 noms de rue du village, puisque chacun des noms de rue a le drapeau d'un pays pour montrer l'ouverture à l'autre. C'est aussi un de nos choix. Et il sera, comme vous l'avez dit tout à l'heure sur Marion Rampal, il sera en première partie de Marion Rampal. Et je précise une chose, c'est que Marion Rampal est victoire du jazz 2026 avec cet album, avec ce projet. Donc là aussi, dans nos choix de programmation avec Stéphane, avec toute l'équipe de la commission artistique de Jazz à Junas, on ne se plante pas, la preuve. Hier, on avait la victoire du jazz 2025 avec Celia Kameni. Et là, on a la victoire du jazz 2026 avec Marion Rampal. Et au Pic Saint-Loup, on avait la victoire du jazz 2026 avec Arnaud Dolmen. Donc, dans nos choix de programmation, on est aux bons endroits. M'en déplaise à certains.
1: Ce sont de très bons choix, en effet. Et donc, le jeudi 23, après Joe Brady à 18h, on retrouvera à 21h Adam Baldisch en quartet. Est-ce que vous pouvez un peu nous parler de ces artistes ?
2: Alors ça c'est un ensemble d'un violoniste polonais. Donc ça faisait longtemps qu'on n'avait pas retrouvé du violon à Jazz à Junas. Donc là, ça va être ce retour du violon. Il est avec un quartet qui est un quartet européen. Puisqu'en fait, nous avons un musicien que nous aimons beaucoup, qui est Daniele Buenaventura, qui est un joueur de bandoneon magnifique, qui a beaucoup joué avec Paolo Frezu, qu'on avait accompagné. Donc violon, bandoneon, contrebasse et piano. Donc ça va être une magnifique, magnifique soirée. Et après, Anne Passeo. Donc là, les Vauverdois la connaissent, puisqu'en fait, l'été dernier, on l'avait fait à Vauvert. On l'avait fait, c'était son deuxième concert après la sortie de son album. Et en fait, on s'est dit, le concert était très beau à Vauvert, mais il était un peu jeune, comme du bon vin. Et il y a des projets qui méritent de vieillir, de se consolider. Et nous, Anne, c'est quelqu'un que nous aimons beaucoup, qui a déjà son nom de rue à Junas, et que nous suivons depuis très longtemps, Anne. Et du coup, on l'a fait revenir, enfin, elle a fait venir à Junas, parce qu'en fait, son projet, il mérite totalement la scène des carrières. Et c'est aussi notre public à Junas que nous avons au Pic ou que nous avons à Vauvert. Et les gens peuvent venir voir aussi leurs artistes et leurs concerts magnifiques. C'est un des plus beaux albums de jazz des 3-4 dernières années, je trouve.
3: C'est la troisième fois qu'elle vient, je crois, entre Junas et Vauvert, il me semble, hein, quelque chose comme ça.
2: Alors, Junas, c'était il y a 2 ans, mais elle n'était pas sur son nom. Elle n'était pas avec son projet. Elle accompagnait. Et puis, on l'avait fait aussi au Pic Saint-Loup. Elle n'était pas non plus sur son nom.
3: Ça fait plus que ça.
2: En fait, oui, parce qu'elle est beaucoup, elle accompagne beaucoup. Elle est sur beaucoup de projets, mais aussi une accompagnatrice. Là, c'est son projet sur son nom. Et c'est pour ça aussi qu'on voulait l'accompagner sous son nom, elle.
3: Et l'an dernier, même si c'était frais, ça a quand même été un très, très beau moment musical. Et le public, je crois, a été conquis.
2: Oui, tout à fait. Et c'est pour ça qu'en fait, ce projet il mérite d'être revu. Revu et avec un an de jeu.
3: On fait quoi ? On écoute un petit extrait ? Bah oui, pour se donner un aperçu, parce que c'est toujours mieux quand on a un aperçu musical. Donc Domi, c'est quel morceau qu'on écoute?
1: C'est son nouvel album Atlantis.
3: Un extrait de son nouvel album.

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0: Vous venez d'entendre la talentueuse batteuse et compositrice Anne Passeo, un extrait de son nouvel album Atlantis. Maintenant, nous allons évoquer un petit peu le programme de ce vendredi 24 juillet 2026 pour le festival de jazz à Junas. Nous sommes toujours en compagnie toujours de Fabrice Manuel qui donc va nous parler un petit peu de la programmation de ce vendredi 24 juillet 2026.
1: Alors, quand on vient d'écouter Anne Passeo, on montre aussi la diversité du jazz, de cette musique, puisqu'en fait, on est loin de l'univers de Marion Rampal avec Abbé Lincoln, de Marine Vazenski ou de Adam Baldich, qui sera la première partie d'Anne Passeo. Et avec la soirée du vendredi, on est encore dans d'autres univers. On est avec Motion Trio. Motion Trio, c'est quelque chose d'exceptionnel. Trois accordéons. Un trio d'accordéons. Où vous avez vu, ici, programmer un trio d'accordéon dans votre histoire, vous qui suivez depuis des années tous les styles de musique? Nulle part. Donc, c'est à Junas. C'est à Junas. On est avec des accordéonistes polonais extrêmement habitués à la fois des musiques traditionnelles, mais aussi d'une modernité artistique et de jazz, qui vont venir jouer leur musique. C'est un ensemble unique pour cette première partie. Et ensuite, Léon Fall. Léon Fall, c'est une nouvelle scène française. C'est une scène française qui est un peu dans la lignée des Laurent Barden, des Thomas de Pourquerie, des Fred Palem qu'on a pu inviter. Léon Fall, c'est du funk, c'est du jazz groove. C'est un jazz extrêmement, je dirais, pop, qui viendra clôturer cette soirée de vendredi soir, et qui viendra là aussi démontrer que l'ouverture que nous voulons donner à notre programmation.
0: Et donc, le samedi, nous avons un petit peu évoqué le programme, et nous avons quand même des invités de choix, comme tous bien sûr, mais nous aurons notamment à 21h Avishai Cohen. Est-ce que vous pouvez parler quand même de ce grand artiste?
1: Donc, Avishai, c'est aussi une longue histoire. Avishai, c'est très connu par tous les gens qui ont aimé le sens de la fête. Le film de Jean-Pierre Bacri.
2: Oui, c'est ça, je crois que c'est le sens de la fête.
1: Ouais, c'est ça. Et donc, voilà, Avishai. Mais pour Jazz à Junas, c'est une longue histoire avec lui. On l'a programmé déjà deux fois à Junas. Il a sa rue. On l'a programmé au Pic Saint-Loup. C'est quelqu'un dont on suit aussi la carrière. Et ça aussi, c'est cette fidélité que nous avons aux artistes et aux histoires des artistes, c'est quelque chose qui est important pour nous, parce qu'en fait on veut pouvoir montrer aux nombreux publics qui nous suivent régulièrement, en fait on veut pouvoir montrer l'évolution. La vie, c'est une évolution perpétuelle. Chacun d'entre nous passons par des différentes étapes dans une vie. Mais les musiciens, c'est aussi ça. Avishai, il sort un nouvel album, et donc on est à ses côtés pour son nouvel album. C'est aussi simple que ça. C'est un concert qui va remplir les carrières et qui va clôturer cette 33e édition avec Pink Floyd, j'en ai parlé tout à l'heure et on l'a écouté, mais qui clôturera cette trilogie de festivals par des moments magnifiques. Et tout ce qu'on a envie de défendre du jazz sera là, et ça sera aussi la quintessence de ces trois festivals que nous aimons tendrement.
2: Avant de clôturer sur ce programme, un petit mot quand même sur une exposition, puisque là on a quelqu'un qui vient d'Aigues-Mortes. On voulait en parler quand même, nous, à Delta FM.
1: Mais vous avez raison, Anne Baranek, donc qui vient d'Aigues-Mortes, mais qui vient de Pologne, et donc à ce titre-là, et qui expose au Temple de Junas, mais qui expose aussi en même temps à Sommières. Et ça aussi, c'est l'ouverture que nous avons. On est prêt à travailler, on travaille avec tout le monde. On travaille avec des centres sociaux, on travaille avec des mairies, on travaille avec des intercommunalités. Et quand l'équipe municipale de Sommières nous a dit qu'ils avaient une artiste polonaise, bien sûr, on fait quelque chose à Junas. Et ok, ça rentre pas on n'a jamais fait une expo d'un artiste peintre, à part Ton Van Mech qui avait fait un travail autour des jazzmen. On n'avait jamais fait de la peinture contemporaine, mais là, ça donnait du sens, parce que À un moment donné, tous les actes de solidarité territoriaux sont des symboles et Jazz à Junas travaille sur les actes de symboles de solidarité et de fraternité.
2: Et cette expo sera donc à voir du 17 juillet au 29 août. Je rappelle aussi les dates de Jazz à Junas du 22 au 25 juillet. Merci beaucoup à Eléa qui a aidé à assurer ce plateau. Également Jean-Marc. Domi à la technique.
3: Excuse-moi Jean-Marc,
2: Jean-Marc, je t'ai coupé. On revoit ton merci.
4: Je vais te dire merci et surtout depuis tout à l'heure je vous écoute et on sent vraiment les paroles d'un passionné. Donc je ne sais pas si les auditeurs ils ont écouté toutes les explications, mais ça donne vraiment envie de venir quoi. On sent vraiment vos mots depuis tout à l'heure. On sent la passion dans tout ce que vous avez expliqué quoi.
1: Ah mais on aime vraiment ce qu'on fait. On aime les artistes et on aime la musique. Et tout à l'heure quand j'écoutais Anne Passeo, je me voyais dans les carrières et je voyais les yeux des spectateurs. Et vous êtes chaleureusement, comme chaque année, vous êtes chaleureusement invités.
3: Merci en tout cas de faire vivre ce moment sur le territoire. Il reste sur le territoire pour le moment. Est-ce que Jazz à Vergès va continuer?
1: Je ne sais
3: Fabrice
1: pas.
3: Fabrice Manuel.
1: Je ne sais pas.
3: Moi on m'a dit que non.
1: Je sais pas. Aujourd'hui, au moment où on se parle, pas plus oui, pas plus non. Et finalement, le jazz, c'est l'improvisation. Et donc, on a un peu de temps.
3: Bien joué.
1: Et voilà. Et donc, on a un peu de temps et peut-être qu'on vous fera encore des surprises. Je crois que
3: Le territoire.
1: La chance qu'on a avec l'équipe, avec Stéphane, avec Pascal, avec Sébastien et avec toute l'équipe de Jazz à Junas, c'est que vous l'avez ressenti. On aime ce qu'on fait et on est prêt à tout. Et on est encore prêt à tout. Donc, voilà, je pense qu'on se donnera rendez-vous rapidement pour vous dire un petit peu qu'est-ce qu'on fait en septembre-octobre, on saura.
3: En tout cas, nous continuerons à faire des plateaux radio avec Delta FM.
2: Bien système, sûr, et merci pour ces moments donc, de micro et ces moments musicaux aussi.
1: Merci
2: et,
1: à vous.
2: Et du coup, on va se quitter en musique et avec cette idée, parce que je la trouve belle et que je trouve ça beau de terminer là-dessus, cette idée que la vie, c'est un peu comme du jazz. Il y a une partie composée et il y a aussi une belle partie d'improvisation. Voilà,
3: j'ose rien dire, on se quitte là-dessus.
2: On se quitte là-dessus.
3: Merci en tout cas à tous, Avishai Cohen, trio Courage.

0: Le flash.
1: Bonjour à tous, l'essentiel de l'actualité. Avec ce coup de chaud dans le sud-est, 7 départements sont en vigilance orange canicule. Aujourd'hui, ça concerne les Alpes-Maritimes, le Var, les Bouches-du-Rhône, le Gard, l'Hérault et les deux départements corses. Le mercure va grimper jusqu'à 40 degrés par endroit sur le pourtour méditerranéen. Plus de 2200 hectares détruits. Voilà le bilan des incendies qui ont ravagé la forêt de Fontainebleau depuis près d'une semaine. Le sinistre a enfin été annoncé comme fixé hier par les secours. Place maintenant à une surveillance de longue haleine. Les pompiers sont toujours sur place pour éviter toute reprise des différents foyers. Dans l'actualité également, les cours du pétrole repartent à la hausse. C'est à cause du regain de tension entre l'Iran et les États-Unis depuis 11 jours maintenant. Les gardiens de la révolution affirment que deux pétroliers ont sauté sur des mines dans le détroit d'Ormuz. Une information démentie par Washington. Les États-Unis, eux, ont mené de nouvelles frappes en Iran. Et puis du foot, avant de se quitter, on dispute la petite finale de la Coupe du Monde ce soir. La France va affronter l'Angleterre à Miami. C'est le dernier match de la compétition pour les Bleus, mais surtout le dernier de l'ère des champs. Coup d'envoi de la rencontre ce soir à 23h.

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2: De votre agenda de ce week-end, du samedi 18 et dimanche 19 juillet, ce samedi, on retrouve de la danse, du jazz et du patrimoine, puisque à Junas, les anciennes carrières accueillent les rencontres de la pierre tout le week-end de 9h à 1h. C'est l'occasion de découvrir le projet monumental de la feuille et de rencontrer tailleurs de pierre, sculpteurs, mosaïstes et muraillés dans une ambiance festive avec concerts et animations. L'entrée est libre avec un espace buvette et restauration disponible sur réservation. Également à Montpellier, la promenade du Pérou vit au rythme du festival Swinging Montpellier. Dès 9h, le site propose une journée intense, masterclass de l'indie hop et solo jazz, conférences, cours de claquettes et initiation gratuite sur inscription. La soirée est marquée par le concert du Holy Bounce Orchestra à 20h30 et 22h et un show chorégraphié à 22h avant un after DJ au Just Hotel dès 23h. Et puis à Saint-Gilles, la deuxième édition des Terrasses Electro de l'Abbatiale débute à 19h, donc ce samedi. Une belle programmation régionale est annoncée avec Benedetto et Farina, Thibaut KSRG, Samy Ella et Clausel. Vous pourrez profiter d'un bar à vin de la Maison des Vins de Saint-Gilles ainsi que d'une offre de restauration sur place. L'entrée est gratuite pour tous. Et puis pour finir, à Arles, dans le cadre du festival Les Suds, le Théâtre Antique accueille à 21h30 l'écrivain et rappeur Gaël Faye. Entre souvenirs d'exil et engagement citoyen, cet artiste complet, pré-concours des lycéens et Renaudot, promet une performance scénique forte, mêlant flow, rageur et texte ciselé. Et puis pour ce dimanche 19 juillet, c'est la fin de certaines festivités. À Junas, le chantier de la feuille se poursuit dans les carrières, toujours avec les artisans du métier et dans une atmosphère conviviale jusqu'à 1h du matin, soyez au rendez-vous. Puis à Montpellier, la clôture du festival Swinging Montpellier se tient sur la promenade du Pérou. Le programme comprend des masterclass, une initiation gratuite au Lindy Hop à 17h30 et un temps fort à 19h avec la Battle Jazz Street Dance. La soirée se termine avec le concert du Holy Bounce Orchestra à 20h30 et la finale de la battle à 22h30, clôturant ainsi le festival à minuit. Et puis en Camargue, la journée buissonnière du festival Les Suds propose deux rendez-vous. À 11h au domaine de la Palissade, un concert gratuit de Batista Aquaviva, dont le timbre de voix exceptionnel offre une expérience vocale hors norme et nous vient tout droit de Corse. Et puis à 12h30, sur l'esplanade des arènes de Salins de Giraud, l'apéro fanfare sera offert avec le groupe Funky Brandade, une formation nîmoise au rythme cuivré et festif pour clore le festival dans la joie avant une escapade en bord de mer. Très bonne sortie et très bon week-end avec Delta FM.
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1: Cinéflash pour ce week-end des 18 et 19 juillet avec à voir dans votre cinéma Vogue du Gros du Roi l'Odyssée, attention interdit au moins de 12 ans, c'est le dernier film de Christopher Nolan avec Matt Damon, Tom Holland et Anna Tawai. L'Odyssée est une épopée mythique tournée à travers le monde qui suit le retour d'Ulysse vers Ithaque. Pour la première fois, la saga fondatrice d'Homère est portée sur les écrans de manière spectaculaire. L'Odyssée, c'est à voir ce samedi à 14h et 19h en version française. Ce dimanche à 18h en VF aussi. Et pour la VO sous-titrée, ça se passe ce dimanche à 15h30. Également au programme de ce week-end pour la journée de samedi, Vaiana à 14h, Toy Story 5 à 17h, Des Mignons et des Monstres à 16h. Ulysse est à 17h30, La Bataille de Gaulle 1, L'Âge de Fer, séance de rattrapage à 19h15 ce samedi. Et pour la journée de dimanche, vous avez Vaiana à 16h, Toy Story 5 à 18h30, Des Mignons et des Monstres à 14h, Un Petit Air de Famille à 10h30 en séance matinale au tarif de 5,50€. Ulysse, même chose, 10h30. Et Permis de détruire, c'est à 14h et 21h. Enfin, notre histoire Chronique du Caire en VO sous-titrée, c'est à 20h15 ce dimanche. Et tout le programme est disponible pour le week-end et jusqu'au 28 juillet sur le site cinemavogue-grosduroi.com et sur les réseaux sociaux du cinéma.
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2: Bonjour à tous, l'essentiel de l'actualité avec ce coup de chaud dans le sud-est. 7 départements sont en vigilance orange canicule aujourd'hui. Ça concerne les Alpes-Maritimes, le Var, les Bouches-du-Rhône, le Gard, l'Hérault et les deux départements corses. Le mercure va grimper jusqu'à 40 degrés par endroit sur le pourtour méditerranéen. Plus de 2200 hectares détruits. Voilà le bilan des incendies qui ont ravagé la forêt de Fontainebleau depuis près d'une semaine. Le sinistre a enfin été annoncé comme fixé hier par les secours. Place maintenant à une surveillance de longue haleine. Les pompiers sont toujours sur place pour éviter toute reprise des différents foyers. Dans l'actualité également, les cours du pétrole repartent à la hausse. C'est à cause du regain de tension entre l'Iran et les États-Unis depuis 11 jours maintenant. Les gardiens de la révolution affirment que deux pétroliers ont sauté sur des mines dans le détroit d'Ormuz. Une information démentie par Washington. Les États-Unis, eux, ont mené de nouvelles frappes en Iran. Et puis du foot, avant de se quitter, on dispute la petite finale de la Coupe du Monde ce soir. La France va affronter l'Angleterre à Miami. C'est le dernier match de la compétition pour les Bleus, mais surtout le dernier de l'ère des champs. Coup d'envoi de la rencontre ce soir à 23h.

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1: Et dans votre télé pour ce samedi 18 juillet, je vous propose de retrouver un documentaire où on voyage cette semaine et ce week-end avec donc le reportage Enfants du Soleil et pour premier épisode, les Mayas. Au Guatemala, les vestiges d'une ancienne cité maya érigée il y a 4000 ans, El Mirador, ont été découverts. De nouvelles technologies laser ont récemment permis de dévoiler le visage de cette ville immense qui comptait nombre de temples, de palais et de fortifications. Dotés de grandes bibliothèques, les Mayas avaient accumulé un immense savoir scientifique et connaissaient déjà le zéro. Des historiens, anthropologues et archéologues dévoilent les coulisses de chantiers de fouilles et livrent leurs éclairages sur les cultures mayas, Inca et Aztèque, les trois civilisations précolombiennes. Enfants du Soleil autour des Mayas, eh bien c'est à retrouver ce samedi sur la chaîne Arte. Également dans votre télé, du sport sur TF1 avec la troisième journée du Rugby Nation Championship, c'est Argentine-Angleterre. Sur France 2, on retrouve Fort Boyard, équipe Surfrider Foundation Europe. Sur France 3, Le Secret de la Grotte. Sur la chaîne France 5, c'est Échappée Belle, Quercy, l'Histoire au Cœur. Sur M6, Scène de Ménage avec les Français qui vont jouer également à 22h50 pour la troisième place de cette Coupe du Monde de foot. Sur la chaîne France 4, on retrouve du film, du cinéma avec La Fille du RER. Sur W9, Les 20 chanteuses préférées des Français. Du spectacle, de l'humour. Sur TMC avec Ahmed Silla, Différent. TFX, Chronique Criminelle. Gulli, Cannonball, Prêt à décoller. Sur T18, c'est du théâtre avec Un Dîner d'Adieu. Et puis on termine sur la chaîne Sister avec la série Hawaii 5.0. Très bonne soirée avec Delta FM.
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2: Bonjour à tous, l'essentiel de l'actualité. Avec ce coup de chaud dans le sud-est, 7 départements sont en vigilance orange canicule. Aujourd'hui, ça concerne les Alpes-Maritimes, le Var, les Bouches-du-Rhône, le Gard, l'Hérault et les deux départements en Corse. Le mercure va grimper jusqu'à 40 degrés par endroit sur le pourtour méditerranéen. Plus de 2200 hectares détruits. Voilà le bilan des incendies qui ont ravagé la forêt de Fontainebleau depuis près d'une semaine. Le sinistre a enfin été annoncé comme fixé hier par les secours. Place maintenant à une surveillance de longue haleine. Les pompiers sont toujours sur place pour éviter toute reprise des différents foyers. Dans l'actualité également, les cours du pétrole repartent à la hausse. C'est à cause du regain de tension entre l'Iran et les États-Unis. Depuis 11 jours maintenant, les gardiens de la révolution affirment que deux pétroliers ont sauté sur des mines dans le détroit d'Ormuz. Une information démentie par Washington. Les États-Unis, eux, ont mené de nouvelles frappes en Iran. Et puis du foot, avant de se quitter, on dispute la petite finale de la Coupe du Monde ce soir. La France va affronter l'Angleterre à Miami. C'est le dernier match de la compétition pour les Bleus, mais surtout le dernier de l'ère des champs. Coup d'envoi de la rencontre ce soir à 23h.

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2: Le savon d'Alep pour de beaux cheveux. Cet ancêtre du savon de Marseille est notamment reconnu pour ses vertus hydratantes, adoucissantes et antiseptiques. Souvent utilisé pour le soin de la peau, il se révèle aussi très intéressant pour la beauté des cheveux. Entièrement naturel et biodégradable, le savon d'Alep ne se compose que d'huile d'olive, d'huile de baie de laurier, de soude et d'eau. L'huile de baie de laurier est rare et chère à produire. Elle influe donc le prix du savon. Il peut s'agir d'un indicateur pour mesurer sa qualité. Côté aspect, le savon d'Alep se reconnaît à sa couleur brune sur le dessus et verte à l'intérieur. Petite astuce pour savoir s'il est véritable, eh bien plongez-le dans l'eau. S'il flotte, il s'agit bien d'un savon d'Alep. Le savon d'Alep, une alternative intéressante au shampoing pour les cheveux à tendance grasse. De par sa composition, ce savon est très doux. Il ne contient aucun tensioactif agressif et sera donc parfait pour les personnes qui souhaitent se tourner vers des cosmétiques naturels. À noter tout de même, ce savon a un pH basique, ce qui a pour conséquence d'ouvrir les écailles du cheveu. Il est donc préférable d'effectuer un dernier rinçage avec une cuillère à soupe de vinaigre de cidre ou de citron dilué dans de l'eau froide. Ce mélange apportera souplesse et brillance. En guise de shampoing, le savon d'Alep permet d'espacer les lavages en limitant la production de sébum. Il est plutôt déconseillé aux cheveux très secs. Par ailleurs, il est très intéressant pour soulager le cuir chevelu, sensible ou sujet aux pellicules. L'huile de baie de laurier contenue dans le savon est un excellent soin naturel. Alors pour utiliser le savon en shampoing, il suffit de le passer sous l'eau en le frottant vigoureusement, de façon à le faire mousser. Avec vos mains, appliquez ce mélange au savon directement sur vos cheveux en massant délicatement. Utilisez-le deux fois par semaine maximum. Pour conserver votre savon le plus longtemps possible, faites donc en sorte de ne pas le laisser traîner dans un porte-savon, à moins que celui-ci ne soit doté de trous permettant l'évacuation de l'eau, le savon ne devant pas rester dans l'eau. Bien conservé, un savon d'Alep dure en moyenne 6 fois plus longtemps qu'une savonnette traditionnelle.
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1: Les prisonniers d'Alcatraz avaient droit à des douches à l'eau chaude. Ce n'était pas une question de confort, mais pour qu'ils soient d'autant moins capables de supporter l'eau froide de la baie en cas d'évasion. Cela n'en découragea pas certains pour autant. Sur les 14 tentatives qui eurent lieu, seulement 3 hommes prirent le large mais sont présumés noyés.
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1: L'été est bel et bien installé et pour notre plus grand bonheur, la liste des fruits et légumes disponibles sur les étals s'allonge de semaine en semaine. C'est la saison idéale pour se réunir en famille ou entre amis autour d'une table généreuse, partager des gazpachos bien frais, des salades colorées ou des grillades estivales. Entre les tomates gorgées de soleil, les concombres croquants, les poivrons ou encore le maïs, le mois de juillet nous invite à la créativité gourmande. La star absolue de cette saison, c'est bien sûr la pastèque. C'est sans aucun doute le fruit le plus désaltérant qui soit et comme elle est très peu calorique, vous pouvez vous faire plaisir sans aucune retenue. Pour bien la choisir, cherchez un fruit lourd avec un aspect brillant et cireux. Elle fera merveille en fin de repas ou en sorbet pour affronter la chaleur. À ses côtés, les classiques de l'été sont au rendez-vous. Pêche, nectarine, brugnon et melon complètent ce festival de vitamines, sans oublier les mûres, les myrtilles et les figues qui commencent à pointer le bout de leur nez. Du côté des légumes, la reine incontestée reste la tomate. On a parfois tendance à oublier qu'elle a une vraie saison, de mai à septembre, car on en trouve toute l'année, mais rien ne vaut une tomate mûrie au soleil de saison. Que vous optiez pour une cœur de bœuf en salade, une noire de Crimée pour sa saveur intense ou des tomates cerises pour l'apéritif, c'est le moment d'explorer toutes les variétés. Juillet, c'est aussi le mois de l'aubergine et de la courgette, deux incontournables de la cuisine du Sud. L'aubergine est un véritable trésor nutritionnel, riche en fibres et en vitamines, parfaite grillée au barbecue ou cuisinée en moussaka. Quant à la courgette, elle est d'une incroyable polyvalence, aussi délicieuse crue que sautée ou à la vapeur. Enfin, profitez des derniers petits pois et les dernières asperges de l'année avant qu'ils ne laissent définitivement la place aux légumes de fin d'été. Alors, faites le plein de produits locaux, mangez sainement et profitez bien de ces saveurs estivales. Très belle semaine gourmande à vous.
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2: Bonjour à tous, l'essentiel de l'actualité avec ce coup de chaud dans le sud-est. 7 départements sont en vigilance orange canicule aujourd'hui. Ça concerne les Alpes-Maritimes, le Var, les Bouches-du-Rhône, le Gard, l'Hérault et les deux départements Corse. Le mercure va grimper jusqu'à 40 degrés par endroit sur le pourtour méditerranéen. Plus de 2200 hectares détruits. Voilà le bilan des incendies qui ont ravagé la forêt de Fontainebleau depuis près d'une semaine. Le sinistre a enfin été annoncé comme fixé hier par les secours. Place maintenant à une surveillance de longue haleine. Les pompiers sont toujours sur place pour éviter toute reprise des différents foyers. Dans l'actualité également, les cours du pétrole repartent à la hausse. C'est à cause du regain de tension entre l'Iran et les États-Unis depuis 11 jours maintenant. Les gardiens de la révolution affirment que deux pétroliers ont sauté sur des mines dans le détroit d'Ormuz. Une information démentie par Washington. Les États-Unis, eux, ont mené de nouvelles frappes en Iran. Et puis du foot, avant de se quitter, on dispute la petite finale de la Coupe du Monde ce soir. La France va affronter l'Angleterre à Miami. C'est le dernier match de la compétition pour les Bleus, mais surtout le dernier de l'ère des champs. Coup d'envoi de la rencontre ce soir à 23h.

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2: Dans votre agenda de ce week-end, du samedi 18 et dimanche 19 juillet, ce samedi, on retrouve de la danse, du jazz et du patrimoine, puisque à Junas, les anciennes carrières accueillent les rencontres de la pierre tout le week-end de 9h à 1h. C'est l'occasion de découvrir le projet monumental de la feuille et de rencontrer tailleurs de pierre, sculpteurs, mosaïstes et muraillés dans une ambiance festive avec concerts et animations. L'entrée est libre avec un espace buvette et restauration disponible sur réservation. Également à Montpellier, la promenade du Pérou vit au rythme du festival Swinging Montpellier. Dès 9h, le site propose une journée intense, masterclass de l'indie hop et solo jazz, conférences, cours de claquettes et initiation gratuite sur inscription. La soirée est marquée par le concert du Holy Bounce Orchestra à 20h30 et 22h et un show chorégraphié à 22h avant un after DJ au Just Hotel dès 23h. Et puis à Saint-Gilles, la deuxième édition des Terrasses Électro de l'Abbatiale débute à 19h, donc ce samedi. Une belle programmation régionale est annoncée avec Benedetto et Farina, Thibaut KSRG, Samy Ella et Clausel. Vous pourrez profiter d'un bar à vin de la Maison des Vins de Saint-Gilles ainsi que d'une offre de restauration sur place. L'entrée est gratuite pour tous. Et puis pour finir, à Arles, dans le cadre du festival Les Studs, le Théâtre Antique accueille à 21h30 l'écrivain et rappeur Gaël Faye. Entre souvenirs d'exil et engagement citoyen, cet artiste complet, pré-concours des lycéens et Renaudot, promet une performance scénique forte, mêlant flow, rageur et texte ciselé. Et puis pour ce dimanche 19 juillet, c'est la fin de certaines festivités. À Junas, le chantier de la feuille se poursuit dans les carrières, toujours avec les artisans du métier et dans une atmosphère conviviale jusqu'à 1h du matin. 1h du matin, soyez au rendez-vous. Puis à Montpellier, la clôture du festival Swinging Montpellier se tient sur la promenade du Pérou. Le programme comprend des masterclass, une initiation gratuite au Lindy Hop à 17h30 et un temps fort à 19h avec la Battle Jazz Street Dance. La soirée se termine avec le concert du Holy Bounce Orchestra à 20h30 et la finale de la Battle à 22h30, clôturant ainsi le festival à minuit. Et puis en Camargue, la journée buissonnière du festival Les Suds propose deux rendez-vous. À 11h au domaine de la Palissade, un concert gratuit de Batista Aquaviva, dont le timbre de voix exceptionnel offre une expérience vocale hors norme et nous vient tout droit de Corse. Et puis à 12h30, sur l'esplanade des arènes de Salins de Giraud, l'apéro fanfare sera offert avec le groupe Funky Brandad, une formation nîmoise au rythme cuivré et festif pour clore le festival dans la joie avant une escapade en bord de mer. Très bonne sortie et très bon week-end avec Delta FM.
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1: Il est connu que dans la religion musulmane, les croyants prient en direction de la Mecque. Ce que l'on sait moins, c'est que la religion catholique a une tradition proche. Les églises catholiques sont construites de manière à ce que leur cœur soit orienté vers l'Est, qui représente le soleil, le vent et donc la lumière. Cela permet aux fidèles de prier dans cette direction durant la messe.
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1: Cinéflash pour ce week-end des 18 et 19 juillet avec à voir dans votre cinéma Vogue du Gros du Roi, l'Odyssée, attention interdit aux moins de 12 ans. C'est le dernier film de Christopher Nolan avec Matt Damon, Tom Holland et Anna Tawai. L'Odyssée est une épopée mythique tournée à travers le monde qui suit le retour d'Ulysse vers Ithaque. Pour la première fois, la saga fondatrice d'Homère est portée sur les écrans de manière spectaculaire. L'Odyssée, c'est à voir ce samedi à 14h et 19h en version française, ce dimanche à 18h en VF aussi, et pour la VO sous-titrée, ça se passe ce dimanche à 15h30. Également au programme de ce week-end pour la journée de samedi, Vaiana à 14h, Toy Story 5 à 17h, Des Mignons et des Monstres à 16h. Ulysse est à 17h30, La Bataille de Gaulle 1, L'Âge de Fer, séance de rattrapage à 19h15 ce samedi. Et pour la journée de dimanche, vous avez Vaiana à 16h, Toy Story 5 à 18h30, Des Mignons et des Monstres à 14h, Un Petit Air de Famille à 10h30 en séance matinale au tarif de 5,50€. Ulysse, même chose, 10h30. Et Permis de détruire, c'est à 14h et 21h. Enfin, Notre Histoire, Chronique du Caire en VO sous-titré, c'est à 20h15 ce dimanche et tout le programme est disponible pour le week-end et jusqu'au 28 juillet sur le site cinemavogue-grosduroi.com et sur les réseaux sociaux du cinéma.

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0: 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Il est 16h. 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
2: Bonjour à tous, l'essentiel de l'actualité avec encore quelques semaines avant le versement de l'allocation de rentrée scolaire. Le calendrier officiel vient d'être dévoilé. Ce sera le 18 août en métropole et dans la majorité des départements d'outre-mer. Une aide destinée aux familles modestes ayant des enfants de 6 à 18 ans. À noter que l'aide financière augmente de 0,8% cette année avec des montants compris entre 426 et 466 euros par élève. La canicule, elle persiste dans le sud-est du pays. 7 départements sont toujours en vigilance orange. Ce samedi, les Alpes-Maritimes, le Var, les Bouches-du-Rhône, le Gard, l'Hérault et les deux départements corses, jusqu'à 40 degrés sont attendus par endroits. Nouvelle escalade dans la guerre au Moyen-Orient, l'Iran a visé un site pétrolier et une deuxième centrale électrique au Koweït. On parle de plusieurs blessés, des frappes en riposte aux bombardements menés par les États-Unis en Iran pour la 7e nuit consécutive. Téhéran menace toujours de déclencher une offensive totale dans la région. Et en rugby, démonstration de force pour le 15 de France à Tokyo. Les Bleus ont largement corrigé le Japon, 42 à 15, cette victoire combinée à la défaite de l'Irlande contre la Nouvelle-Zélande profite aux hommes de Fabien Galthié qui terminent la phase aller à la première place de l'Europe dans ce championnat des nations.

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1: Et dans l'info positive, cette semaine, on découvre une innovation qui semble tout droit sortie d'un film de science-fiction. Et pourtant, elle est bien réelle. Des chercheurs néerlandais de l'université de Maastricht viennent de prouver que votre voix possède un secret que vous-même vous ignorez peut-être. Elle peut prédire une crise respiratoire plusieurs jours avant qu'elle ne survienne. Pour cette étude, les chercheurs ont suivi pendant 3 mois des patients souffrant d'asthme ou de BPCO. Chaque jour, ces volontaires devaient simplement enregistrer leur voix via une application sur leur smartphone. L'intelligence artificielle a alors analysé les moindres variations, le timbre, la hauteur, la qualité du son, et les résultats sont époustouflants. Les algorithmes ont réussi à détecter des signes avant-coureurs d'une crise jusqu'à 3 jours avant que les premiers symptômes physiques ne soient ressentis par les patients. Alors pourquoi c'est une nouvelle formidable? Eh bien, d'abord parce que cela change tout pour la sécurité des malades. Actuellement, beaucoup de patients ne réagissent qu'une fois la crise installée, ce qui peut mener à des complications sérieuses. Avec cette technologie, on passe d'une médecine de réaction à une médecine de prévention. Si l'application détecte un changement dans la voix, le patient peut contacter son médecin, ajuster son traitement et éviter peut-être un passage aux urgences. Ensuite, parce que c'est une solution d'une simplicité désarmante, pas besoin de matériel complexe ou coûteux, un simple téléphone suffit pour transformer le suivi médical en un geste du quotidien, accessible depuis chez soi. Des études sont actuellement en cours aux Pays-Bas et au Brésil pour valider ces résultats à plus grande échelle. Imaginez un futur où votre téléphone devient un ange gardien qui écoute votre santé pour vous protéger. C'est ça, la magie d'une technologie pensée pour faciliter la vie. Comme quoi, votre voix est bien plus qu'un moyen de communiquer, c'est le miroir de votre état de forme.

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1: Bonjour à tous, l'Hérault et le département du Gard placé en vigilance orange canicule comme hier. Les températures pourraient atteindre 36 voire 37 degrés en pleine cet après-midi. Des nuits attendues sont encore très chaudes selon Météo France, notamment sur le littoral à Lunel. La mairie appelle à la vigilance, en particulier auprès des personnes âgées, isolées ou fragiles. Le CCAS reste mobilisé pour accompagner les habitants et rappelle les bons gestes, boire régulièrement, rester au frais, limiter les efforts aux heures les plus chaudes. Face à cette nouvelle vague de chaleur, Montpellier également déclenche son plan d'alerte canicule. La ville met en place plusieurs dispositifs pour protéger ses habitants, notamment là aussi les personnes fragiles, et ouvre des lieux climatisés accessibles tout le week-end et pour permettre aux Montpelliérains de se rafraîchir. On reste dans l'Hérault, du côté de Latte. Trois mineurs ont été interpellés après deux cambriolages commis dans la même rue. Chez les adolescents âgés de 14 et 16 ans de nationalité italienne ont été repérés peu après les faits grâce au signalement d'un proche d'une victime. Lors du contrôle, plusieurs bijoux ont été retrouvés sur l'un d'eux, dont certains identifiés comme provenant des cambriolages. Les trois suspects ont été placés sous le régime de la garde à vue. En politique, les sénatoriales 2026, elles approchent, et dans le département du Gard, le sénateur sortant Les Républicains, Laurent Burgoa, a dévoilé sa liste Le Gard, tout pour le Gard. Une équipe d'union de la droite et du centre, avec notamment Valérie Meunier, Jonathan Pire, Josie Magna et Eddy Valadier. Laurent Burgoa entend défendre les dossiers locaux et conserver les deux sièges détenus par la droite dans le département. Scrutin, je vous le disais, ce sera bientôt le 27 septembre. Le contournement routier ouest de Nîmes franchit une étape décisive. Le Conseil d'État a validé la déclaration d'utilité publique du projet et rejeté le recours des opposants. Cette future infrastructure de 12 km doit désengorger l'ouest de l'agglo nîmoise. Mais malgré ce feu vert administratif, le projet estimé à 250 millions d'euros reste en attente de financement. Et puis il y avait du football hier, match amical pour le Montpellier Hérault Sporting Club et une première victoire. Déjà, c'était face au Puy-en-Velay. Le match se déroulait du côté du département du Gard. Très bonne journée.

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1: Pour uriner, les abeilles, contrairement aux humains, ne rejettent pas d'eau, car elles l'économisent au maximum. Elles se débarrassent des déchets en larguant directement de l'acide urique.
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sur Delta FM, l'agenda des festivals. Et dans cet agenda des festivals, cette semaine, on part se promener du côté des Cévennes avec, à Sumène, les Trans-Cévenoles, ce samedi et ce dimanche, les 18 et 19 juillet. Le village de Sumène va donc de nouveau vibrer au rythme de ce festival incontournable du territoire avec 19 propositions artistiques, 180 bénévoles et 2 jours de fête au cœur des Cévennes. Le parc Lucie Aubrac accueille 2 soirées de concerts à 20h avec ce samedi de la pop urbaine, du reggae hip-hop ou encore du hip-hop. Et ce dimanche, musique nomade et DJ set oriental avec des concerts gratuits aussi sur le site du Plan. Il y aura une fanfare, un groupe de tambours. Le festival propose aussi des spectacles de rue. Bref, comprenez qu'il y a de quoi faire, de quoi se régaler et passer un super moment. Ça s'appelle donc les Trans-Cévenoles. Les infos, le programme complet sur lestrans.org. Le festival Côté Mer se déroule du 23 juillet au 23 août pour sa 2e édition. 3 scènes incontournables du Sud sont investies par le public et les artistes. Les arènes de Palavas, les arènes du Gros-du-Roi et le théâtre antique d'Arles. Ça mêle musique, humour et spectacle. Ce rendez-vous estival promet d'être une belle réussite sous un ciel étoilé et une ambiance festive avec des noms comme Calogero, Christophe Maé, Leto, Kenji, Philippe Corti, Noël Perna et de nombreux autres artistes et humoristes, parmi lesquels Paul Mirabel également, qui fera donc son apparition pour son spectacle le 23 juillet, son spectacle Par Amour. Vous avez toutes les infos sur festivalcotemer.com et concernant particulièrement les arènes du Gros-du-Roi et de Palavas, vous avez aussi les sites donc dédiés de ces arènes-là pour retrouver le programme et les billets. Si vous êtes plutôt théâtre, danse, cirque, pourquoi ne pas aller faire un tour du côté d'Avignon, le festival bat toujours son plein. Il se déroule encore pendant quelques jours. Pour le off, c'est jusqu'au 25 juillet avec des centaines de compagnies indépendantes et des milliers de représentations dans toute la ville. Il y avait à peu près 1600 spectacles par jour l'an dernier. Donc vous avez le off et puis vous avez le in également, 80e édition qui donc se déroule dans différents théâtres d'Avignon. Là aussi, il y a de nombreux spectacles. Ça s'achève le 26 juillet. Vous avez pour le in le site festival-avignon.com. Pour le off, c'est festivaloffavignon.com. Je vous invite à aller consulter le programme si ça vous branche. Et puis, notre petit festival d'Avignon à nous, c'est les spectacles en liberté du côté de la Grande Motte. Le festival se poursuit avec une compagnie qui investit différents lieux de la ville chaque semaine. Et donc, pour cette semaine du 20 au 24 juillet, c'est Julius et Janus qui vont secouer le cocotier avec énergie. Vous avez le site des spectacles en liberté pour consulter le programme et le site de l'Office de tourisme également. Tous les spectacles sont à chaque fois le soir à 19h dans différents quartiers, donc comme je le disais, toujours à la Grande Motte. Pour les amateurs amatrices de peinture, ce week-end, pourquoi ne pas faire un petit peu de route, il y a à peu près une heure et quart, pour aller jusqu'à Caux dans l'Hérault. Le festival de peinture de Caux invite artistes et amateurs à poser leur chevalier dans le village médiéval. Un concours de peinture en plein air, ouvert à tous, invite les participants à découvrir l'atmosphère calme des lieux de l'église aux ruelles et aux collines environnantes et à l'explorer sous différents angles et lumières. Le samedi soir, des animations musicales s'invitent avant la reprise du concours. Le lendemain, le jury sélectionne les œuvres avant de les exposer au public à partir de 17h30 et le palmarès clôture l'événement à 18h30. C'est le festival de peinture de Caux, C-A-U-X, et vous avez le site pour consulter les infos pratiques. Si ça vous branche, c'est donc ce week-end des 18 et 19 juillet. À 7, le festival Jazz à 7 a démarré cette semaine. Il retrouve le Théâtre de la Mer, écrin emblématique ouvert sur la Méditerranée, avec une nouvelle édition qui met notamment à l'honneur de nombreuses artistes féminines à travers une programmation mêlant jazz manouche, blues, soul, funk et sonorités actuelles. C'est jusqu'à mardi 21 juillet. Vous avez tout le programme sur jazzasset.com et ça promet encore de beaux moments de musique pour ce festival Jazz à 7. Et puis,
ça se prépare, ça approche à grands pas du côté de Junas, le festival jazz à Junas, qui démarre donc mercredi prochain. Ça démarre le 22 et ça se termine le 25 juillet, 33e édition, placée sous le signe de la rencontre avec la Pologne, dans l'écrin minéral et végétal et surtout intemporel des carrières de Junas. Une scène qui s'ouvre donc dès mercredi. Il y a des concerts gratuits le soir à 18h en ville et au temple et sur les places. Et vous avez ensuite les concerts payants dans les carrières le soir à 21h. Deux concerts, toujours de très belles soirées, toujours de très très belles surprises. Je vous invite à aller consulter le site jazzajunas.fr. Assurément, de beaux moments musicaux aussi pour ce Jazz à Junas. Et puis on termine avec de la musique classique, les Nuits musicales du ZES, qui démarrent le 18 et se terminent le 29 juillet. Une belle programmation avec par exemple le soprano vénézuélien au timbre sidérant, Samuel Marigno. Il y aura du Mozart Gluck au programme, il y aura des œuvres de Vivaldi et de Handel, un hommage au compositeur italien, Chaplin Project, hommage à Cesaria Evora. Vous voyez que le programme est assez varié. Et je vous invite à aller consulter le site des Nuits musicales du ZES. Je rappelle que c'est du 18 au 29 juillet. Je vous invite à aller consulter les sites de ces festivals s'il y a quelque chose qui a fait tilt dans vos oreilles pour un peu plus d'infos concernant la programmation. Et c'est terminé pour cette petite sélection concerts et festivals. Et on se retrouve très très vite pour d'autres idées de sortie sur Delta FM. Bel été et bon festival à vous.

0: 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Il est 17h. 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
2: L'essentiel de l'actualité, pas d'amélioration sur le littoral méditerranéen en ce qui concerne la canicule. La vigilance orange est maintenue ce dimanche sur 7 départements entre l'Hérault et la Corse, en passant par le Var et les Alpes-Maritimes. Le thermomètre a dépassé les 40 degrés ce samedi par endroit. Un nouveau vote mardi à l'Assemblée pour le projet de loi sur la protection de l'enfance. Le gouvernement va tenter de rétablir l'un de ses articles phares, à savoir la prison à vie pour les viols en série sur mineurs de moins de 15 ans. Il a été supprimé ce vendredi par la gauche et les écologistes qui dénoncent un texte qui mise sur la répression plus que la prévention. Le texte prévoit en outre l'imprescriptibilité des viols commis sur des mineurs. Au Moyen-Orient, les pays du Golfe qualifient de crimes de guerre les récentes frappes de Téhéran contre des infrastructures civiles et pétrolières au Koweït. Des affrontements qui paralysent de nouveau le trafic maritime dans le détroit d'Ormuz. Les cours du pétrole repartent à la hausse. Et en rugby, le 15 de France qui a largement corrigé le Japon 42-15 au championnat des nations ce samedi. Ce succès bonifié combiné à la défaite de l'Irlande face à la Nouvelle-Zélande permet aux hommes de Fabien Galthié de terminer la phase aller à la première place de leur groupe. La suite, ce sera en novembre prochain.

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1: The Rain Vortex est la plus grande chute d'eau d'intérieur au monde. Construite à l'aéroport Jewel Changi de Singapour, elle mesure 40 mètres de haut et s'inscrit dans un décor de forêt vierge.
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1: Bonjour à tous, l'Hérault et le département du Gard placé en vigilance orange canicule comme hier. Les températures pourraient atteindre 36 voire 37 degrés en pleine cet après-midi. Les nuits attendues sont encore très chaudes selon Météo France, notamment sur le littoral à Lunel. La mairie appelle à la vigilance, en particulier auprès des personnes âgées, isolées ou fragiles. Le CCAS reste mobilisé pour accompagner les habitants et rappelle les bons gestes, boire régulièrement, rester au frais, limiter les efforts aux heures les plus chaudes. Face à cette nouvelle vague de chaleur, Montpellier également déclenche son plan d'alerte canicule. La ville met en place plusieurs dispositifs pour protéger ses habitants, notamment là aussi les personnes fragiles, et ouvre des lieux climatisés accessibles tout le week-end et pour permettre aux Montpelliérains de se rafraîchir. On reste dans l'Hérault, du côté de Latte. Trois mineurs ont été interpellés après deux cambriolages commis dans la même rue. Chez les adolescents âgés de 14 et 16 ans de nationalité italienne ont été repérés peu après les faits grâce au signalement d'un proche d'une victime. Alors du contrôle, plusieurs bijoux ont été trouvés sur l'un d'eux, dont certains identifiés comme provenant des cambriolages. Les trois suspects ont été placés sous le régime de la garde à vue. En politique, les sénatoriales 2026, elles approchent, et dans le département du Gard, le sénateur sortant Les Républicains Laurent Burgoa a dévoilé sa liste Le Gard, tout pour le Gard. Une équipe d'union de la droite et du centre, avec notamment Valérie Meunier, Jonathan Pire, Josie Magna et Eddy Valadier. Laurent Burgoa entend défendre les dossiers locaux et conserver les deux sièges détenus par la droite dans le département. Scrutin, je vous le disais, ce sera bientôt le 27 septembre. Le contournement routier ouest de Nîmes franchit une étape décisive. Le Conseil d'État a validé la déclaration d'utilité publique du projet et rejeté le recours des opposants. Cette future infrastructure de 12 km doit désengorger l'ouest de l'aglo nîmoise. Mais malgré ce feu vert administratif, le projet, estimé à 250 millions d'euros, reste en attente de financement. Et puis il y avait du football hier, match amical pour le Montpellier Hérault Sporting Club et une première victoire. Déjà, c'était face au Puy-en-Velay. Le match se déroulait du côté du département du Gard. Très bonne journée.

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0: Ladies and gentlemen, mesdames, messieurs, bonsoir. Je suis Mélanie, votre commandant de bord. Bienvenue à bord de l'avion Delta FM Airlines. L'avion est prêt à décoller. Veuillez attacher vos ceintures. Attention au départ.
1: Et aujourd'hui, direction Addis Abeba en Éthiopie. Alors la musique éthiopienne est une expérience fascinante située à la croisée des chemins. Elle marie la richesse polyrythmique des traditions subsahariennes, où les battements de mains et les percussions dictent le mouvement, à la sobriété mélodique de la tradition islamique, portée par des voix nasales et des instruments à cordes hypnotiques. Alors nous allons retrouver au cœur de cette culture deux piliers, le balawi, avec comme musique traditionnelle par excellence un chant qui est inséparable de l'instrument, le mazinko à une corde, le krar ou le begena. C'est un art de l'improvisation construit sur des gammes pentatoniques où les voix se répondent dans un chant antiphonal vibrant. Et puis il y a également le zema, le chant liturgique de l'église orthodoxe éthiopienne, une tradition millénaire née au 6e siècle sous l'impulsion de Saint Yared, un génie qui a créé son propre système de notation musicale, le meleket, bien avant les prémices de la notation occidentale. C'est une musique qui observe la nature et chante la Trinité, portée par une ferveur spirituelle intacte depuis des siècles. Alors pour compléter votre exploration de la musique traditionnelle, je vous propose de sortir des sentiers battus avec une pièce magistrale qui incarne toute la force du patrimoine éthiopien. Au lieu du tizita avec la nostalgie ou du ambrasel plus rythmé, eh bien je vous invite à découvrir une pièce interprétée au begena, la harpe éthiopienne et plus exactement la harpe du roi David. C'est un instrument considéré comme sacré, utilisé pour la médiation et la méditation et la prière. Son timbre est profond, presque hypnotique, et il offre une immersion totale dans la spiritualité des hauts plateaux. Voici pour vous Abata Chen Oi, interprété par Alemu Aga. Très bon vol en compagnie de Delta FM Airlines.
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1: Et dans votre télé pour ce samedi 18 juillet, je vous propose de retrouver un documentaire où on voyage cette semaine et ce week-end avec donc le reportage Enfants du Soleil et pour premier épisode, les Mayas. Au Guatemala, les vestiges d'une ancienne cité maya érigée il y a 4000 ans, El Mirador, ont été découverts. De nouvelles technologies laser ont récemment permis de dévoiler le visage de cette ville immense qui comptait nombre de temples, de palais et de fortifications. Dotés de grandes bibliothèques, les Mayas avaient accumulé un immense savoir scientifique et connaissaient déjà le zéro. Des historiens, anthropologues et archéologues dévoilent les coulisses de chantiers de fouilles et livrent leurs éclairages sur les cultures mayas, Inca et Aztèque, les trois civilisations précolombiennes. Enfants du Soleil autour des Mayas, eh bien c'est à retrouver ce samedi sur la chaîne Arte. Également dans votre télé, du sport sur TF1 avec la troisième journée du Rugby Nation Championship, c'est Argentine-Angleterre. Sur France 2, on retrouve Fort Boyard, équipe Surfrider Foundation Europe. Sur France 3, Le Secret de la Grotte. Sur la chaîne France 5, c'est Échappée Belle, Kercy, l'Histoire au Cœur. Sur M6, Scène de Ménage avec les Français qui vont jouer également à 22h50 pour la troisième place de cette Coupe du Monde de foot. Sur la chaîne France 4, on retrouve du film 1 du cinéma avec La Fille du RER. Sur W9, Les 20 chanteuses préférées des Français. Du spectacle, de l'humour. Sur TMC avec Ahmed Silla, Différent. TFX, Chronique Criminelle. Gulli, Cannonball, Prêt à décoller. Sur T18, c'est du théâtre avec Un Dîner d'Adieu. Et puis on termine sur la chaîne Sister avec la série Hawaii 5.0. Très bonne soirée avec Delta FM.
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0: 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Il est 18h. 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
2: L'essentiel de l'actualité, pas d'amélioration sur le littoral méditerranéen en ce qui concerne la canicule. La vigilance orange est maintenue ce dimanche sur 7 départements entre l'Hérault et la Corse, en passant par le Var et les Alpes-Maritimes. Le thermomètre a dépassé les 40 degrés ce samedi par endroit. Un nouveau vote mardi à l'Assemblée pour le projet de loi sur la protection de l'enfance. Le gouvernement va tenter de rétablir l'un de ses articles phares, à savoir la prison à vie pour les viols en série sur mineurs de moins de 15 ans. Il a été supprimé ce vendredi par la gauche et les écologistes qui dénoncent un texte qui mise sur la répression plus que la prévention. Le texte prévoit en outre l'imprescriptibilité des viols commis sur des mineurs. Au Moyen-Orient, les pays du Golfe qualifient de crimes de guerre les récentes frappes de Téhéran contre des infrastructures civiles et pétrolières au Koweït. Des affrontements qui paralysent de nouveau le trafic maritime dans le détroit d'Ormuz. Les cours du pétrole repartent à la hausse. Et en rugby, le 15 de France qui a largement corrigé le Japon, 42-15 au championnat des Nations ce samedi. Ce succès bonifié, combiné à la défaite de l'Irlande face à la Nouvelle-Zélande, permet aux hommes de Fabien Galthié de terminer la phase aller à la première place de leur groupe. La suite, ce sera en novembre prochain.

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0: 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Il est 19h.
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2: L'essentiel de l'actualité, pas d'amélioration sur le littoral méditerranéen en ce qui concerne la canicule. La vigilance orange est maintenue ce dimanche sur 7 départements entre l'Hérault et la Corse, en passant par le Var et les Alpes-Maritimes. Le thermomètre a dépassé les 40 degrés ce samedi par endroit. Un nouveau vote mardi à l'Assemblée pour le projet de loi sur la protection de l'enfance. Le gouvernement va tenter de rétablir l'un de ses articles phares, à savoir la prison à vie pour les viols en série sur mineurs de moins de 15 ans. Il a été supprimé ce vendredi par la gauche et les écologistes qui dénoncent un texte qui mise sur la répression plus que la prévention. Le texte prévoit en outre l'imprescriptibilité des viols commis sur des mineurs. Au Moyen-Orient, les pays du Golfe qualifient de crimes de guerre les récentes frappes de Téhéran contre des infrastructures civiles et pétrolières au Koweït. Des affrontements qui paralysent de nouveau le trafic maritime dans le détroit d'Ormuz. Les cours du pétrole repartent à la hausse. Et en rugby, le 15 de France qui a largement corrigé le Japon, 42-15 au championnat des nations ce samedi. Ce succès bonifié, combiné à la défaite de l'Irlande face à la Nouvelle-Zélande, permet aux hommes de Fabien Galthié de terminer la phase aller à la première place de leur groupe. La suite, ce sera en novembre prochain.

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1: Cinéma. Bonjour Camille.
2: Bonjour Tom.
1: Alors on se retrouve pour la programmation du cinéma Marcel Pagnol d'Aigues-Mortes de ce samedi 18 et dimanche 19 juillet. Et à l'affiche, nous retrouvons Supergirl.
2: Lorsqu'un adversaire menace son monde, Kara Zor-El, alias Supergirl, fait équipe à contre-cœur avec un improbable compagnon et s'engage dans un périple intergalactique en quête de vengeance et de justice.
1: Supergirl, c'est donc dimanche à 18h30. On a également, on l'appelait Robin des Bois.
2: Hanté par son passé, après une vie de crimes et de violence, Robin des Bois est laissé pour mort à l'issue d'un combat.
1: On l'appelait Robin des Bois, c'est donc samedi à 18h30 en version originale sous-titrée français, et puis dimanche à 16h15 en version française. On retrouve également Vaiana, la légende du bout du monde, dimanche à 14h et samedi à 16h30. On a la bataille de Gaulle, j'écris ton nom, dimanche à 20h30. On retrouve des mignons et des monstres samedi à 14h30, et puis permis de détruire samedi à 21h. N'oubliez pas que vous pouvez obtenir le parking gratuit de votre cinéma, pour cela garez-vous sur les parkings P2, P3, P4 ou P5 et vous donnez votre ticket de parking directement à l'entrée du cinéma pour avoir votre gratuité. Merci beaucoup Camille.
2: Merci pour votre invitation.
1: À bientôt.

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2: De votre agenda de ce week-end du samedi 18 et dimanche 19 juillet, ce samedi, on retrouve de la danse, du jazz et du patrimoine, puisque à Junas, les anciennes carrières accueillent les rencontres de la pierre tout le week-end de 9h à 1h. C'est l'occasion de découvrir le projet monumental de la feuille et de rencontrer tailleurs de pierre, sculpteurs, mosaïstes et muraillés dans une ambiance festive avec concerts et animations. L'entrée est libre avec un espace buvette et restauration disponible sur réservation. Également à Montpellier, la promenade du Pérou vit au rythme du festival Swinging Montpellier. Dès 9h, le site propose une journée intense, masterclass de l'indie hop et solo jazz, conférences, cours de claquettes et initiation gratuite sur inscription. La soirée est marquée par le concert du Holy Bounce Orchestra à 20h30 et 22h et un show chorégraphié à 22h avant un after DJ au Just Hotel dès 23h. Et puis à Saint-Gilles, la deuxième édition des terrasses électro de l'Abbatiale débute à 19h, donc ce samedi. Une belle programmation régionale est annoncée avec Benedetto et Farina, Thibaut KSRG, Samy Ella et Clausel. Vous pourrez profiter d'un bar à vin de la Maison des Vins de Saint-Gilles ainsi que d'une offre de restauration sur place. L'entrée est gratuite pour tous. Et puis pour finir, à Arles, dans le cadre du festival Les Studs, le théâtre antique accueille à 21h30 l'écrivain et rappeur Gaël Faye. Entre souvenirs d'exil et engagement citoyen, cet artiste complet, pré-concours des lycéens et Renaudot, promet une performance scénique forte, mêlant flow, rageur et texte ciselé. Et puis pour ce dimanche 19 juillet, c'est la fin de certaines festivités. À Junas, le chantier de la feuille se poursuit dans les carrières, toujours avec les artisans du métier et dans une atmosphère conviviale jusqu'à 1h du matin, soyez au rendez-vous. Puis à Montpellier, la clôture du festival Swinging Montpellier se tient sur la promenade du Pérou. Le programme comprend des masterclass, une initiation gratuite au Lindy Hop à 17h30 et un temps fort à 19h avec la Battle Jazz Street Dance. La soirée se termine avec le concert du Holy Bounce Orchestra à 20h30 et la finale de la Battle à 22h30, clôturant ainsi le festival à minuit. Et puis en Camargue, la journée buissonnière du festival Les Suds propose deux rendez-vous. À 11h au domaine de la Palissade, un concert gratuit de Batista Aquaviva, dont le timbre de voix exceptionnel offre une expérience vocale hors norme et nous vient tout droit de Corse. Et puis à 12h30, sur l'esplanade des arènes de Salins de Giraud, l'apéro fanfare sera offert avec le groupe Funky Brandade, une formation nîmoise au rythme cuivré et festif pour clore le festival dans la joie avant une escapade en bord de mer. Très bonne sortie et très bon week-end avec Delta FM.
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Il est 2h.